Compiègne et à Biarritz en saison d'été. Il organise et dirige les bals de la cour auprès de l'impératrice Eugénie. À Biarritz, elle pouvait ainsi se sentir et sentir l'air de son Espagne natale. Les désastres de la guerre de 1870, c'est l'oubli, c'est la traversée du désert pour Waldteufel. Et c'est un compère anglais, animateur et collègue, homologue peut-on dire, des bals à la cour d'Angleterre, qui le tire de l'oubli. Notre roi français de la valse repart de plus belle avec en 1877 ce prestissimo galop.

Estudiantina, une composition de 1883 d'Émile Waldteufel. À l'époque, nous sommes à la fin des années de Napoléon III, à la fin du Second Empire, à l'époque donc, l'échange de thèmes entre compositeurs était très très fréquent. Estudiantina, que l'on vient d'entendre, en est un très bon exemple, composé par Paul Lancôme. Nous étions en 1881.

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1: Je vous rappelais en début de cette émission que la vie de Voltefeul fut scindée, peut-on dire, en deux grandes parties très distinctes. Il fut directeur des bals à la cour impériale sous Napoléon III et Eugénie jusqu'en 1870, date de ce désastre. Puis, ce fut la traversée du désert et l'oubli pendant près de 4 ans, jusque donc dans les années 1874, date à laquelle son confrère et homologue anglais à la cour d'Angleterre le fit connaître, reconnaître et éditer à cette même cour d'Angleterre. Et c'est au bal, mes amis, de Marlborough et de Buckingham en 1879 que fut créée l'une de ses plus jolies polkas, Bella Bocca, c'est-à-dire Belle Bouche, que nous interprète l'Orchestre Philharmonique de Strasbourg. Un enregistrement effectué au Palais des Congrès de Strasbourg, c'était en octobre 1993.

Bella Bocca, une polka de Waldteufel, le roi français de la valse. Waldteufel, strasbourgeois d'origine, c'était l'orchestre philharmonique de cette même ville qui lui rendait honneur sous notre kiosque à musique.

Nous sommes en 1882, c'est la valse de Waldteufel, certainement la plus connue de nos jours. Elle s'intitule « Les patineurs ». Dans une tonalité mineure qui contribue à son charme, elle était au programme de tous les plus grands bals de l'Opéra de Paris, dont Émile Waldteufel fut le chef attitré jusqu'en 1891.

C'est l'hiver de 1879-1880. C'est l'hiver connu comme le plus froid puisque la température à Paris descendit à moins 26 degrés. La Seine était complètement gelée et le rendez-vous des Parisiens se faisait au fameux cercle des patineurs du Bois de Boulogne. C'est toujours l'Orchestre Philharmonique de Strasbourg qui nous fait revivre cet hiver de 1880 avec cette valse des patineurs d'Émile Waldteufel.

valse des petits mœurs d'Émile Waldteufel, une valse qui ne connut le succès mondial que dans les années 1920.

Le kiosque à musique aujourd'hui, c'est le concert de musique viennoise avec le roi français de la valse, Émile Voeltefel, et celui qui traversa allègrement l'histoire du Second Empire et de la République. Le kiosque à musique, c'est une émission que vous propose et que vous prépare Pierre-Yves Deroche.

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1: Le kiosque à musique, une émission que vous prépare et que vous présente Pierre-Yves Deroche, avec aujourd'hui notre concert de musique viennoise et l'honneur au roi français de la valse, celui qui traversa allègrement l'histoire du Second Empire à la République, ce Strasbourgeois d'origine, Émile Waldteufel.

reprend maintenant notre kiosque à musique avec une autre forme de danse à trois temps, une polka mazurka intitulée « Dans le bois ». Elle fut composée par Émile Waldevel en 1866, époque où il était encore directeur des ballets à la cour impériale de Napoléon III et d'Eugénie. C'est la fin, si l'on peut dire, des plaisirs mondains de ce Second Empire.

L'esprit français, c'était une polka que composa Émile Waldteufel en 1882, dédicacée au marquis Philippe de Massa, grand organisateur des divertissements mondains à la cour de Napoléon III et de génie. Cette cour se rendait à Compiègne tous les automnes. Bon nombre de personnes y étaient conviées. Outre les bals, on y jouait au billard, aux jeux de société. On jouait aussi au théâtre. Des jeux, des amusements, des divertissements qui sonnaient l'hallali d'une époque, celle du Second Empire.

Cet Espagnol, maintenant, que va nous interpréter l'Orchestre National de Monte Carlo, orchestre entre parenthèses que dirigea un certain Louis Gann, successeur d'Émile Waldeufel, notre invité d'honneur à la tête des bals de l'Opéra de Paris au début de ce siècle. Donc cet Espagnol que Chabrier prévoyait comme un énorme succès, demanda donc à Émile Waldeufel, un autre compositeur, d'en faire une valse à la mode, ce qu'Émile Waldeufel fit avec une nouvelle orchestration qui date de 1886 et qui incluait des extraits d'une partition qui s'appelait « Éducation manquée » du même Chabrier. Place donc à l'Orchestre National Monte Carlo pour cette Espagna.

Espagna, une composition de Chabrier donnée à Waldteufel pour en faire un succès. À ceux qui nous rejoignent, vous êtes à l'écoute du Kiosque à Musique, une émission que vous propose et que vous présente Pierre-Yves Desroches avec aujourd'hui notre concert historico-musical, puisque nous le consacrons à Émile Waldteufel, le roi français de la valse. Revenons maintenant, mes amis, à Émile Waldteufel et à notre roi français de la valse, comme on l'appelait à l'époque, c'est-à-dire dans les années 1880, date à laquelle fut composée et interprétée cette polka lors de l'anniversaire de mariage du prince de Galles à Londres. La Russie, l'Amérique, le Danemark demandaient à corps et à cri ce compositeur français, mais Émile Waldteufel était très très casanier et Londres et Paris lui suffisaient largement. Ce trait de caractère évoqué, écoutons pour notre plus grand plaisir, Minuit, une polka d'Émile Waldteufel par l'orchestre de sa ville, puisqu'il était originaire de Strasbourg. C'est l'orchestre philharmonique de Strasbourg, un enregistrement des Palais des Congrès de 1993 qui nous interprète cette polka Minuit.

Amour et printemps, une valse d'Émile Waldteufel que la télévision permit de découvrir par une émission de cinéma.

De l'Empire à la République, ce pourrait être le résumé de la vie d'Émile Waldteufel, le roi français de la valse, directeur des bals à la cour de Napoléon III, pour terminer directeur des bals de la présidence à l'Élysée. L'Empire ou la République reconnurent le talent d'Émile Waldteufel. Le kiosque à musique, lui reconnaît son génie. Cette émission, mes amis, est terminée. C'était le kiosque à musique, une émission que vous avez préparée et présentée Pierre-Yves Deroche, avec aujourd'hui un concert de musique viennoise et la découverte du roi français de la valse, Émile Waldteufel.

0: c'est avec cette dernière plage musicale que s'achève notre rendez-vous du kiosque à musique. C'était une émission que vous proposait, que vous présentait Pierre-Yves Deroche. Nous nous retrouvons même jour, même heure et bien sûr sur cette même antenne. Au revoir à toutes, au revoir à tous.
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1: Meshoulam. Ce mot, qui est un nom assez fréquent dans la Bible, puisqu'il est porté par plus de 20 personnes différentes, est un mot qui est lié à la notion d'amitié. Alors on comprend que c'était un mot fréquent, donné comme nom à quantité d'enfants, parce que leurs parents souhaitaient que ces enfants deviennent des amis fidèles, et soient des promoteurs de l'amitié entre les êtres humains. Et le Meshoulam dont j'aimerais vous parler aujourd'hui, c'est un personnage qui vivait à Jérusalem, dans la capitale d'Israël, mais à l'époque où cette ville a été reconstruite suite à la captivité à Babylone. Donc nous sommes autour de la fin du 5e siècle, voire du début du 4e siècle, et avant Jésus. Et à cette époque-là, eh bien, la ville, certes, elle est habitée de nouveau depuis un certain temps. Les gens y ont construit leurs maisons, ils ont petit à petit réussi à reconstruire le temple, à y rétablir les services. Et donc, il y a une vie à peu près normale qui est là, mais c'est une vie où il y a une certaine pauvreté, une certaine humilité, et les choses ne sont pas faciles parce qu'il y a des gens autour qui les tournent en dérision, qui les méprisent et qui essayent de limiter leurs initiatives. Et alors, arrive Néhémie, un personnage qui était au service du roi de l'Empire perse. Et Néhémie se met en tête de reconstruire la muraille de Jérusalem de façon à donner un peu plus de prestance à la ville, mais aussi un peu plus de sécurité à la population qui y habite. Et il se trouve que dans le travail qui va s'organiser sous l'initiative de Néhémie, chacun va être invité à reconstruire une portion de la muraille qui se trouve assez proche de là où il réside. Et Meshoulam fait partie de ceux qui acceptent de restaurer une partie de la muraille en face de sa maison. Mais il n'y a pas suffisamment de gens disposés à s'engager. Alors Meshoulam, c'est quelqu'un qui est vraiment un ami pour Néhémie, qui va dans son projet jusqu'au bout, puisqu'il va accepter de restaurer encore une autre partie, une autre section de cette muraille, dans un endroit qui n'a rien à voir avec la section dans laquelle il réside. Donc c'est un engagé, c'est quelqu'un qui va vraiment se mettre dans le projet de Néhémie et contribuer fortement à réparer deux sections de la muraille de Jérusalem. Pourtant, c'est un homme qui est un peu déchiré parce que l'une de ses filles a épousé l'un des ennemis d'Israël à cette époque-là. Et c'est vrai que c'est toujours un petit peu déchirant de voir sa propre famille ou ses propres enfants ne pas prendre les mêmes options que soi. Et pourtant, eh bien, on est là avec un personnage qui porte ce nom d'amitié et qui nous invite à rester amis, même avec ceux qui ne partagent pas les mêmes points de vue que nous. Alors, vous pourrez retrouver ce personnage dans le livre de Néhémie, en particulier dans le chapitre 3, où on explique toute la reconstruction de la muraille, mais aussi les déboires qu'il a avec sa fille, dans le chapitre 6 de ce même livre de Néhémie.
0: C'était une chronique de Bernard Sauvagnat.

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1: Bienvenue à vous, chers auditeurs. Nous sommes en compagnie du pasteur Philippe Aurouz. Bienvenue.
2: Bonjour.
1: Merci de nous rejoindre une nouvelle fois au micro de La Vie en Abondance. Donc nous arrivons au terme de cette série. Philippe Aurouz, vous nous avez invité tout au long de ces émissions à prendre conscience de ce que nous recevons au quotidien dans nos vies. C'est vraiment le message que la Bible veut faire passer également.
2: Il y a beaucoup plus dans le texte biblique. Au départ, il me semble que la vie, celle que Dieu nous offre, n'est pas une vie au rabais. Dieu vous nous l'a donnée pleine, totale, entière, qui pétille une vie en abondance.
1: Et alors comment est-ce qu'on peut rester conscient des bienfaits que la vie nous fait et comment faire fructifier ces bienfaits au quotidien, à votre avis ?
2: Bien souvent, en prenant à contre-pied notre mode de vie actuel, notre quotidien, en acceptant de s'arrêter, prendre un peu de temps pour le temps, un peu de temps pour observer la nature qui nous environne, un peu de temps pour prendre conscience que l'existence n'est pas simplement là pour nous supporter et pour nous permettre de vivre tous les plaisirs auxquels nous aspirons, mais que la santé s'entretient, que l'existence vaut la peine d'être vécue, que les biens matériels, si nous prenions un peu plus de temps à compter, à regarder ce que Dieu met à notre disposition, nous pourrions aller avoir un peu plus de pétillement dans notre existence. Et puis, là aussi, pour celles et ceux qui ont un peu plus de mésestime d'eux-mêmes, regarder les talents, les dons dont ils sont qualifiés par Dieu, mettre au service de la société, des autres, et ainsi faire progresser le groupe dans lequel ils sont, faire progresser l'humanité. Un petit rien peut changer beaucoup de choses.
1: Alors donc, la vie en abondance, Philippe Aurouz, c'est aussi pour ceux qui entourent ces personnes ? C'est quelque chose de général ?
2: En fait, c'est pour tout le monde. Alors, pour être honnête, la vie en abondance est la citation d'un verset biblique qui se trouve dans Jean au chapitre 10 et au verset 10, où Jésus parle à son auditoire et leur dit « Voilà, je suis venu pour apporter la vie en abondance. Je veux que chacun ait cette vie en abondance. » Et il va le relier aussi à son engagement pour l'humanité, sa mort, sa résurrection et ce qu'il peut faire au quotidien dans nos vies. Mais si nous mettons cela de côté, ce qui n'est pas rien, mais si nous mettons ça de côté, pour ceux qui ne croiraient pas, prendre le temps, comme je l'ai dit auparavant, peut changer beaucoup de choses dans leur existence. Mais là encore, permettez-moi d'être pasteur. En mettant Jésus au centre de leur vie, celle-ci changera pleinement.
1: Donc vous invitez les personnes qui n'auraient pas encore fait l'expérience de Jésus ou de Dieu dans leur vie, vous les invitez à faire le test ?
2: Toujours tester au départ les cadeaux que Dieu leur fait, tester les outils que Dieu met à leur disposition pour gérer ces dons, ces cadeaux, et en testant, en regardant les choses différemment, peut-être découvrir par derrière ce Dieu qui est là, tout près, peut-être s'ouvrir à lui, et ainsi avoir une vie qui change.
1: Et alors donc, se sentir co-gestionnaire de l'environnement, par exemple, ou du temps qui passe, ou de nos santé, vous pensez que ce sont des réponses qui peuvent changer les choses dans la société actuelle, quand on parle d'environnement, par exemple, et qu'on voit où on en est, vous pensez justement que c'est cette prise de conscience qui pourrait changer les choses ?
2: Changer le monde, peut-être pas dans sa totalité, je crois que Dieu seul peut changer le monde. Néanmoins, je peux changer ce que je suis, je peux changer mes relations, et je peux changer mon impact sur les autres et sur l'environnement dans lequel je me trouve. Néanmoins, ce changement se fait dans cette relation avec Dieu. Ce changement se fait en étant partenaire avec Dieu, un Dieu qui me rend libre, un Dieu qui me transforme, et un Dieu qui, quelque part, en m'offrant tous ces cadeaux, m'invite à avoir une vie en abondance au-delà de ce que je peux imaginer.
1: Philippe Auroux, je pense que c'était votre mot de la fin pour cette émission conclusion. C'était donc la vie en abondance. Je vous remercie beaucoup d'être venu nous apporter ces messages les uns après les autres à ce micro. À bientôt, j'espère. Au revoir.
2: À bientôt. Au revoir.

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1: Une minute pour chaque jour. Notre cœur travaille bien. Il envoie partout dans notre corps un beau sang qui a respiré et qui porte la vie. Mais nous avons un autre cœur qui travaille moins bien. Un cœur affolé qui distribue un sang triste, inquiet. Et il y a une vie en nous qui ne fait que vivoter. Elle est fatiguée, mais surtout, elle a peur. Cette vie, quelquefois, voudrait mourir, mais elle a peur de mourir. Cette vie, quelquefois, voudrait vivre, mais elle a peur de vivre. Elle a peur d'avoir du chagrin. Elle a peur d'avoir une maladie. Elle a peur d'avoir, tout simplement, parce que avoir, c'est risquer de perdre. Mais ne rien avoir, ça fait plus peur encore. On porte sa vie douloureusement. Il nous faudrait du sang nouveau, du sang qui a respiré Dieu. Il faudrait que nous ayons la lumière de Dieu dans le corps.

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2: À propos, savez-vous comment encourager le soft skill de l'adaptabilité chez votre enfant? Nous en avons déjà parlé, la capacité d'adaptation est une grande valeur. En effet, la vie est un constant enchaînement de changements et par conséquent nous sommes appelés à nous adapter, rebondir, muter, advenir et cela régulièrement. La tension réside en ce que dans ces changements constants, il faut également apporter un ancrage stable qui rassure et permet ainsi d'avancer et d'entreprendre. C'est dans l'enfance que cet ancrage se construit, par le lien d'attachement à la figure de référence, c'est-à-dire celle qui le protège et prend soin de lui. Il est donc essentiel de développer un attachement sécur basé sur des sentiments de confiance et de protection. Pour aider l'enfant et l'adolescent à développer cette capacité d'adaptabilité, l'adulte ne doit pas hésiter à lui déléguer des tâches. Cela le responsabilise et lui montre qu'on a confiance en lui. Cela, bien sûr, doit être ajusté à son âge, ses capacités motrices par exemple. L'adulte doit également considérer l'enfant ou l'adolescent comme pouvant être force de proposition au sein de la famille ou du groupe par ses idées, ses avis, ses propositions. Plus il se sentira intégré dans la discussion des projets et des choix de la famille ou du groupe, plus il se sentira partie intégrante et cela l'aidera à gagner en maturité, en confiance et en assurance. N'hésitez pas à écouter le podcast sur le conseil de famille qui explique comment mettre en place ce dispositif collaboratif au sein de son fonctionnement familial. La flexibilité est également un aspect qui aide à développer une capacité plus importante d'adaptabilité. Comme on peut le voir, réfléchir à ces sujets questionne nos fonctionnements familiaux et personnels. Du coup, en voulant aider nos enfants et nos jeunes à développer

0: développer harmonieusement leurs compétences comportementales notamment, c'est nous-mêmes qui nous mettons en chemin de croissance. Et merci à eux.
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2: L'essentiel de l'actualité, Patrick Bruel annule l'intégralité de sa tournée. Le chanteur de 67 ans, mis en examen dans 4 dossiers de violences sexuelles, devait reprendre la route début octobre pour 35 concerts. Il explique faire le choix de l'apaisement, estimant que les conditions ne sont plus réunies pour assurer les spectacles sereinement. Patrick Bruel, qui avait déjà annulé ses concerts jusqu'en septembre, continue de clamer son innocence. La chaleur va faire un retour remarqué en France à partir de jeudi, jusqu'à 35 degrés attendus dans le Languedoc, puis localement 37 à 38 degrés vendredi dans le sud-ouest. Météo France ne prévoit tout de même pas à ce stade de nouvelles vagues de chaleur. Charles Jocelyn, ancien ministre socialiste, est mort à l'âge de 88 ans, figure de la vie politique bretonne. Il avait été ministre sous François Mitterrand, député des Côtes d'Armor à 6 reprises. Il a aussi présidé le département pendant plus de 20 ans. Enfin, Bastien Tronchon s'offre la 10e étape de la Vuelta. Il décroche sa première victoire sur un grand tour et signe le 2e succès français 3 jours après Brian Coquard. Au classement général, l'Espagnol Enric Mas conserve le maillot rouge. Vous êtes...

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2: L'Office de tourisme de Bruyères-Vallon-des-Vosges vient nous annoncer sa programmation pour le mois de septembre. Évidemment, légèrement moins chargée qu'en plein été, mais on a quand même de belles choses au programme. Pour nous en parler, comme d'habitude, nous sommes en compagnie de Claire Bouilly. Claire, vous êtes la responsable communication au sein de cet office de tourisme, et c'est toujours avec vous qu'on refait le point sur les animations à venir. Pour ce mois de septembre, on commence tout d'abord le 4 avec une visite qu'on connaît maintenant sur Bruyères.
3: Alors c'est une visite un peu atypique d'un producteur de champignons shiitake. Alors c'est un champignon qui vient d'Asie et qui est cultivé, en tout cas là à Champ-le-Duc, sur bois de chêne. Donc c'est vraiment une technique particulière parce qu'on peut le faire sur paille ou sur bois de chêne. Et là Marco Desmacon, ce producteur, a lui initié sa production sur du bois, et c'est complètement atypique puisque les producteurs en France se comptent sur les doigts d'une main. Donc c'est quand même une visite très instructive où on découvre aussi toutes les propriétés de ce champignon qui a quand même de nombreuses vertus pour la santé. Et donc la visite sera proposée, comme vous l'avez dit, le vendredi 4 septembre à 15h, mais également, pour ceux qui ne sont pas disponibles à cette date, il y a une séance de rattrapage le jeudi 10 septembre. Donc bien sûr, c'est sur réservation auprès de l'Office de tourisme avec un tarif de 4€ par personne.
2: Dès le lendemain, cette fois-ci, un moment musical, on change de registre.
3: Oui, complètement. Alors, dans la belle église romane de Champ-le-Duc, donc on suit de près cette programmation musicale. Et il y a un concert qui est proposé donc le samedi 5 septembre à 20h30. Donc, c'est un duo avec une découverte musicale de l'Europe de l'Est. Alors, d'une part, dans les sonorités de l'Europe de l'Est, mais aussi dans les instruments, puisqu'il y a un instrument très spécifique qui s'appelle le tarogato, qui ressemble un petit peu à une clarinette, mais avec un son beaucoup plus puissant. Donc là, ce sera un duo tarogato et accordéon qui sera proposé pour ce concert le 5 septembre à l'église romane. Donc les places peuvent être effectivement prises directement à l'office de tourisme avec la certitude d'être bien placé dans l'église pour écouter ce concert.
2: Quelques jours plus tard, les 7 et 8 septembre, on a des nouvelles visites qui débutent, mais on met en avant un petit peu les artisans de la communauté de communes.
3: Oui, tout à fait, puisqu'on a cette chance sur notre territoire d'avoir des producteurs, des artisans passionnés sur des disciplines un petit peu spécifiques. Donc le lundi 7, il y a une visite de la savonnerie artisanale de Bruyères qui est proposée à 14h. Donc c'est vraiment découvrir tout l'univers de la fabrication des savons solides et liquide. Donc c'est vraiment des savons de grande qualité nous en tout cas on a des très très bons retours des clients sur cette production. Donc là ce sera pour nous en tout cas la dernière visite de l'été donc il faut en profiter. Et le lendemain, le mardi 8, la visite de la manufacture vosgienne d'émaillage à Dessimon. Donc là c'est aussi très très spécifique et une rareté finalement sur le Grand Est. Donc c'est une entreprise qui existe maintenant depuis quelques années et qui se spécifie sur l'émaillage de produits. Ça peut être de la cocotte, ça peut être de la plancha. Donc voilà, il y a tout un processus de fabrication qui va être expliqué lors de cette visite, et avec aussi la découverte de machines innovantes. Donc la visite est à 10h le mardi 8 septembre, toujours sur réservation à l'office de tourisme avec un tarif de 4€ par personne.
2: Alors Claire, si on souhaite se renseigner sur d'autres choses, comment on peut faire pour entrer en contact avec l'office du tourisme ?
3: Alors, on peut nous contacter par téléphone au 03 29 50 51 33, aussi sur notre site internet tourisme-bruyères.com. Et pour l'ensemble des visites, il est possible de réserver sur notre boutique en ligne, boutique.tourisme-bruyères.com.
4: L'association Emmaüs Vosges propose la 3e édition de sa friperie géante à Rambervillers pour ce début de mois de septembre. Pour entrer dans les détails de cet événement, nous retrouvons Jean-Charles Morel, directeur de l'association. Et avec vous, nous allons faire le point tout d'abord pour nous rappeler en deux mots qu'est-ce que c'est qu'Emmaüs, même si je pense que le nom doit parler au plus grand nombre.
5: Alors Emmaüs Vosges, on est une association de loi 1901 et nous avons une utilité sociale et nous faisons la collecte et des enlèvements en fait chez les donateurs en meubles, tout ce que vous avez dans une maison, pour nous aider en fait à faire des actions sociales auprès de nos salariés et auprès d'autres personnes défavorisées.
4: Et dans ce cadre, vous organisez aussi des actions de plus grande envergure. C'est le cas pour cette troisième année consécutive avec la friperie géante. Comment est né cet événement ?
5: Alors, cet événement est né d'une idée au sein de l'association pour lutter contre la fast fashion et de proposer avant la rentrée, en fait, des vêtements à prix solidaire à 4 € du kilo sur le Comis agricole avec qui on a un partenariat depuis 3 ans.
4: Donc, c'est un événement dans l'événement qui est organisé. Qu'est-ce qu'on va pouvoir trouver dans le cadre de cette troisième édition ?
5: Alors, dans cette troisième édition de notre friperie géante, vous allez pouvoir retrouver des vêtements hommes, femmes, enfants, chaussures, accessoires, tout ce qui vous permet en fait de pouvoir vous habiller et être in pour la rentrée.
4: Et donc, il y en a, j'imagine, pour tous les âges. Et vous dites que c'est vendu au poids ?
5: Oui, c'est ça, on fait une vente au poids. Et oui, il y en a pour tous les âges. Ça va du bébé jusqu'à 100 ans ou plus.
4: Alors, on invite, j'imagine, les familles à venir. C'est aussi l'occasion de faire un geste, de participer à cette action pour soutenir les actions de l'association ?
5: Oui, tout à fait. En fait, l'argent qui est levé par cette grande vente nous permet en fait de faire des collectes gratuites, de pouvoir aussi payer toutes les charges de l'association. Donc, c'est une utilité sociale derrière cet achat. Et en plus, lors de cette grande vente, nous faisons du temps de midi un prix vraiment solidaire à 2 € du kilo de midi à 13 h.
4: Donc on invite vraiment le plus grand nombre à venir participer à cet événement. Alors on va quand même en donner les aspects pratiques. Ça a lieu quand et où ?
5: Alors ça a lieu dimanche au quartier Richard de Rambervillers. Il faut suivre les panneaux du Comis agricole. Ça commence à 9 h et ça finit à 17 h.
4: Et pour en savoir davantage sur cet événement qui est la troisième édition de la friperie géante ou sur les autres actions que porte Emmaüs, où est-ce qu'on peut se renseigner ? Laissez-nous un site internet, un numéro de téléphone et peut-être aussi les contacts via les réseaux sociaux.
5: Oui, tout à fait. Vous pouvez nous retrouver sur Facebook, Instagram, TikTok sous le nom Emmaüs Vosges ou sur notre site internet www.emmaüs-vosges.fr ou sinon 03 29 65 00 31. On vous donnera toutes les informations nécessaires. Et en plus, lors de cet événement, nous avons un DJ set qui permet d'ambiancer la journée.
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1: Bienvenue dans ce bulletin météo sur Radio Cristal. On s'intéresse au temps de ce mercredi 2 septembre, c'est le 245e jour de l'année, et on souhaite une bonne fête à toutes les Ingrid. Ce mercredi, la tendance est au ciel couvert sur l'ensemble des Vosges. En matinée, le ciel reste chargé à l'ouest, bien que des nuages soient présents sur Épinal, le ciel est bien plus dégagé sur les Hautes-Vosges. Au fil de l'après-midi, quelques éclaircies percent dans le cœur du département et sur les hauteurs, tandis que l'ouest vosgien demeure sous une couverture nuageuse compacte. En soirée et durant la nuit suivante, le ciel se découvre de nouveau sur la majeure partie du département sans précipitation notable. Un mot sur les températures, les minimales s'échelonnent de 11 à 13 degrés sur l'ensemble vosgien, les valeurs les plus fraîches concernent les zones élevées. Les maximales, quant à elles, grimpent de 20 à 21 degrés en altitude contre 23 à 24 degrés ailleurs dans le département. Côté vent, il souffle de secteur ouest à nord-ouest d'intensité modérée. Le lendemain jeudi, le ciel se dégagera nettement et les températures grimperont légèrement. Pour le ciel, la matinée sera largement dégagée sur tous les secteurs, avec des conditions ensoleillées dès les premières heures. L'après-midi, le ciel se voile progressivement sur l'ensemble des Vosges, mais sans conséquences notables sur le temps. La soirée et la nuit suivante resteront calmes et globalement claires sur tout le département. On note cependant un risque léger de faibles averses durant la nuit. Côté température, au réveil, les minimales sont similaires à la veille, entre 11 et 12 degrés. En journée, les maximales atteindront 22 degrés sur les Hautes-Vosges et 25 sur les plaines de Golbey à Neufchâteau. Le vent, pour finir, il tournera au secteur sud à sud-ouest, restant faible à modéré sur l'ensemble. Dans les jours à venir, vendredi s'annonce ensoleillé et plus chaud, avec un vent de secteur sud-ouest qui se renforcera, apportant des rafales jusqu'à 35 km/h. Un rafraîchissement marqué est attendu samedi. En attendant, retrouvez toute l'info météo sur notre site internet radiocristal.org.

0: Bienvenue dans cette nouvelle émission de notre série consacrée à l'histoire des Vosges et l'histoire d'Épinal. Et durant ces prochaines minutes, nous serons en compagnie de notre invité habituel, à savoir Jacques Grasser. Bonjour.
1: Bonjour.
0: Je rappelle que vous êtes agrégé d'histoire et avec vous, depuis quelques émissions, nous parlons de la libération de la commune d'Épinal et des Vosges en 1944, puisque c'est une libération qui a été célébrée tout au long de l'année 2024, donc pour les 80 ans de cette libération. Jacques Grasser, nous en étions restés à ces ponts que les Allemands avaient détruits, mais un pont patch dont la destruction a été sabotée par les Français et qui ont permis ainsi que le pont ne soit qu'à moitié détruit. Et ainsi, les Alliés ont pu simplement, avec un pont bêlé, faire traverser les chars. On imagine qu'après cette traversée, les combats ont repris de plus belle à Épinal.
1: Alors certes, il y a des combats, mais des combats, les Allemands, c'est des combats d'arrière-garde, parce que là, ils n'ont plus suffisamment de troupes, et donc ils préfèrent se retirer en direction de la montagne, plutôt que de se retrouver totalement vulnérable. Alors, il y a quelques barricades, il y a quelques échanges. Quand j'ai fait réaménager une partie du parc du château, en particulier où est la vigne, on a retrouvé des obus intacts de mortiers américains. Hein, là où il y a la vigne maintenant. Ouais, bon, bref. Donc, il reste encore peut-être au château, hein, c'est possible. Donc, les combats vont se poursuivre plus à l'est, mais la ville est malgré tout dévastée par les combats de 1940, par les bombardements de 1944, ce qui fait que quand les Alliés arrivent, contrairement à ce qu'on imagine toujours, c'est pas une gaieté explosive dans la ville, les gens ont des morts, hein, et donc qui datent de quelques mois, par les Américains. On n'accueille pas forcément avec une liesse et des balles populaires. Hein. Ça, moi, j'en ai jamais entendu parler. Alors, on imagine effectivement que c'est comme à Paris, mais je ne pense pas que ce soit exactement comme ça que ça se passe. Mmh. Voilà. Et c'est là, d'ailleurs, que l'on va ouvrir, pour les soldats américains qui sont tués, qu'on va ouvrir un premier cimetière provisoire, où ils se trouvent maintenant, au Kekman, où on va enterrer d'ailleurs à la fois les Américains et les Allemands. Donc voilà cette tragédie, et donc ensuite, ma foi, c'est à traverser des Vosges. Bon, Épinal n'est plus vraiment concerné par ça. Épinal n'est concerné que parce que ça devient un dépôt de matériel américain, donc des camions, etc., etc., et puis que ça devient effectivement une base arrière pour les blessés, donc ils sont ramenés sur Épinal pour être soignés à Épinal, qui avait un certain nombre de moyens donc pour soigner les soldats blessés. Et c'est donc là que l'on va avoir des Américains qui vont être présents à Épinal toute l'année 45, et y compris, on aura d'ailleurs, après la guerre, après le 8 mai, on aura, alors je sais plus si c'est en 45 ou début 46, on aura à Épinal le défilé de toute la 82e Airborne américaine, donc division de parachutistes, hein, il y a la 82e et la 101e Airborne, et il y a la 82e va défiler en entier. À Épinal, c'est à peu près 12 000 hommes qui vont défiler, à la grande stupéfaction d'ailleurs des spectateurs français qui sont venus cette fois acclamés, parce que les soldats américains ont d'abord une musique, ben c'est une musique un peu de jazz, hein, musique militaire, et puis ils défilent avec des chaussures, avec des semelles en crêpe, donc ça fait pas de bruit, contrairement aux Allemands avec les bottes, et contrairement aux fantassins français avec des souliers ferrés. Là, ça faisait du bruit. Alors que les Américains, ça défile très silencieusement. Sauf les jeeps avec des sirènes, etc. etc. Voilà l'année 44. Alors c'est vrai que le 8 mai 45, il y aura probablement une liesse, effectivement, à la ville. Ça, c'est la fin de la guerre. C'est autre chose que la libération du 24 septembre.

0: peut-être aussi qu'on avait peur de se dire oui, les alliés sont là, mais est-ce que les Allemands vont pas renvoyer et que ça va encore ramener le front?
1: Quand on a la libération de la ville en septembre, on est sûr de rien. Il faut pas oublier quand même que la bataille des Ardennes, c'est le mois de décembre 44, hein, où les Américains ont été totalement sur la défensive, puisque malheureusement, c'est un peu comme la bataille de Nanterre, hein, malheureusement, quand l'aviation ne peut pas intervenir à cause du mauvais temps, ben, les blindés américains sont inférieurs aux blindés allemands. Alors effectivement, bon, ce qui a sauvé à Dompaire, ben c'est parce que le deuxième jour de la bataille, il y a une éclaircie et les chasseurs bombardiers américains peuvent intervenir. Donc on va faire un carnage des chars allemands, mais sinon la deuxième DB en face de la Panzer, c'était pas couru d'avance, hein, parce que les chars étaient plus vulnérables que les chars allemands. Et puis bataille des Ardennes, ben c'est pareil, hein, les Américains ont frôlé la défaite. Jusqu'au moment où, d'un seul coup, il y a eu une éclaircie et où les chasseurs bombardiers ont pu intervenir. Et en même temps, les Allemands étaient à court de munitions et à court de carburant. Mais c'était très juste, hein. Quand le général Leclerc, avec le 2e DB, arrive à Strasbourg, en novembre 1944, c'est désapprouvé par les Américains, parce que les Américains se disent ils vont se retrouver coincés, encerclés dans la ville. Les Allemands sont toujours présents à proximité. Et donc, c'était quelque chose... Aujourd'hui, évidemment, on ne va pas refaire l'histoire. Hein. Mais à l'époque, ce n'est pas aussi évident que ça.
0: Ce n'est pas le rouleau compresseur américain qui vient et qui s'étale. Et...
1: Il y a peut-être une petite chose, une dernière chose pour se raccrocher à l'histoire des forts, puisqu'on était parti par là. C'est qu'en 1944, les Américains sont renseignés par la résistance que les forts d'Épinal ne sont plus occupés. D'une part, ils sont plus occupés, mais en plus de ça, l'artillerie qui y était, l'artillerie sous tourelle, n'est plus opérationnelle, puisque en dehors du fort du Chenier, tout le reste a été détruit par les Allemands, qui ont fait sauter les tourelles pour récupérer le métal. Et donc, les alliés arrivant à Épinal savent qu'ils n'ont pas à craindre des problèmes de fortification qui auraient compliqué la tâche. Hein. Contrairement, par exemple, à ce qui s'est passé à Metz, puisque à Metz, avec les forts au-dessus de Metz, les Allemands ont résisté dans les forts. Et c'est autre chose. Mais Épinal, non, absolument pas. Hein. Et ça, c'est la résistance qui a renseigné. Hein. Renseigné, en particulier, Anne Tinès, la fille du maire d'Épinal, enfin du futur maire d'Épinal, le docteur Tinès. Et Anne Tinès, qui parlait parfaitement anglais, a été là-dessus à 20 ans, et là, renseigner des Américains, et les a suivis, d'ailleurs, partout. Moi, j'étais en correspondance avec elle à un certain moment, d'ailleurs, Antinès. Et c'est pour ça, grâce à son rôle, que j'ai demandé à ce que l'on baptise une rue du nouveau quartier de l'Opremont du nom de Antinès. Donc, elle a sa rue, maintenant, Épinal. Enfin, elle est décédée, mais sa rue, Épinal.
0: Alors, tout cela aussi, le côté résistant, on n'en a pas beaucoup parlé, mais est-ce qu'il va favoriser, accompagner ce mouvement de libération? On imagine, bien entendu, quand on parle de la résistance, qu'elle a participé, mais de quelle manière? On a parlé, on a donné quelques noms, hein, au travers de notre série de personnages qui ont participé à cette résistance, mais là, par rapport spécifiquement à la libération.
1: Alors, bon, c'est ce que je viens de dire, c'est le renseignement. La résistance, c'est pas seulement la bataille du rail avec des trains blindés allemands qui déringolent dans un fossé. Hein. C'est pas ça. La résistance, c'est à la fois de la propagande, donc des tracts, c'est à la fois du renseignement.
0: Ces tracts, ils disaient quoi?
1: Qui appelaient la population à écouter, à se renseigner, hein, et donner des informations. Ce qui est important pour une armée qui attaque, c'est de savoir ce qu'elle a en face. Hein. Donc, repérer les troupes, le nombre, les points d'appui, etc., etc. C'est vraiment du renseignement. Et donc, pendant une grande partie de la guerre, par exemple, le central téléphonique de la Rutière, Épinal, il y a eu des résistants, là, et qui permettaient de communiquer avec les Anglais. Hein. Ça, c'est important. Encore une fois, c'est pas seulement le problème de faire le coup de feu contre des Allemands. Ça sert à rien. Ils sont largement supérieurs. Hein. Même s'il y a eu, effectivement, des maquis, qui ont attaqué dans les Vosges, hein, la Piquante-Pierre, etc., Corcieux, et ainsi de suite. Hein. Et puis évidemment, des maquis comme le maquis de la délivrance à la forêt de Darnay, mais qui n'ont pas eu de rôle militaire véritablement. Hein. Mais c'est pas le Vercors. Hein, et là aussi, ça a été une tragédie. C'est pas ça. Non, ce qui est important, c'est le renseignement. Hein, c'est ça qui est important. Et donc, alors, plus les sabotages, le sabotage de voies ferrées, etc., certes, mais une voie ferrée, ça se répare très vite. Hein. Et donc, c'est surtout, effectivement, le renseignement de pouvoir donner, par exemple, c'était le rôle éminent de Georges Savouret, ici à l'hôpital, qui nous sont à MJC maintenant. Il habitait juste à côté, alors c'était facile. Mais Georges Savouret a été effectivement l'un des maîtres du renseignement.
0: Voilà pour quelques exemples, et on voit aussi encore une fois le lien dans cette libération autour de la thématique des forts. On a fini sur l'aspect libération ?
1: Oui, je pense, ça y est, on l'est libéré. Hein.
0: Et aussi sur le souvenir, quelque part.
1: On va vivre après la libération, on va revenir au fort, puisqu'ils vont jouer à nouveau un rôle, mais pas un rôle actif de résistance, mais un rôle passif, cette fois de dépôt. Donc ça, on en reparlera.
0: À très bientôt, monsieur Grasser.
1: À très bientôt.

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2: Aman. Aman est un personnage qui est assez connu dans l'histoire de la fameuse reine Esther. Son nom est probablement dérivé du nom d'une divinité de la région de Perse. On l'appelle Aman, fils d'Amedata, mais on précise qu'il était Agagite. Et la seule explication que l'on connaisse de cet adjectif Agagite, c'est qu'il serait un descendant de la famille royale des Amalécites, donc qui portait le titre de Agag. Peut-être avait-il été déporté lui aussi dans la Perse antique, ou bien s'était-il réfugié dans cette région du monde. Toujours est-il qu'Aman était devenu le plus haut fonctionnaire du royaume perse. Il avait des fonctions comparables à celles d'un premier ministre. C'était un homme très riche, mais aussi un homme très fier. Et il y avait quelque chose qui le dérangeait énormément tous les jours. C'est que travaillait, non loin du palais royal et de la cour qu'il fréquentait, un juif qui s'appelait Mardoché et qui refusait absolument de se prosterner devant lui. Et ça, ça l'énervait prodigieusement. Et un jour, comble de vexation, voilà que le roi qui avait mal dormi toute la nuit avait feuilleté les chroniques de Perse et avait constaté que Mardoché avait réussi à déjouer un complot où le roi avait failli perdre la vie. Et il s'était dit, il faut absolument que je récompense ce Mardoché. Alors il avait demandé à Aman le lendemain matin, que pourrais-je faire pour honorer quelqu'un ? Et Aman supposait que c'était lui qui allait être honoré. Et il avait demandé au roi de revêtir cette personne d'habits royaux, de le faire monter sur un des chevaux d'apparat du roi et de le faire passer dans toute la ville en déclamant devant lui « Voici une personne que le roi veut honorer ». Et c'est Aman qui a dû promener Mardoché de la sorte dans toute la capitale. Extrêmement vexant. Une fois qu'il a vécu cette expérience, pour lui, difficile, Aman a décidé de faire tuer tout le peuple d'Israël et il a même promis au roi de verser une somme énorme qu'on peut estimer à près d'1 million d'euros pour pouvoir anéantir ce peuple. Heureusement, la reine Esther, mise au courant par Mardoché, a réussi à déjouer son plan et finalement Aman a été exécuté, condamné par le roi qui avait pris conscience de sa méchanceté et qui l'a fait pendre sur un gibet qu'il avait fait préparer pour Mardoché. Terrible histoire que cette histoire de Aman que vous trouvez racontée dans le livre d'Esther.
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1: 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Dominique, en votre compagnie.
2: Égalité entre l'homme et la femme. On a sûrement raison d'y travailler. Malgré le monsieur qui disait que la nature ayant donné tant de pouvoir à la femme, il était juste que la loi ne lui en accorde que peu. Mais quoi qu'il en soit, l'égalité ne concerne qu'un nombre limité de choses. Pour le reste, l'égalité se moque bien de nous. Les hommes ne sont pas égaux entre eux. Et les femmes le savent bien qui choisissent dans le tas celui qui est le plus ceci ou le plus cela. Pour l'intelligence et la mémoire, le sens des choses spirituelles et le sens des affaires. Pour la force et le savoir-faire. Pour la bosse des maths et le sens artistique. Pour le don de la musique et l'art du bricolage, où est l'égalité? Pauvre petit que je suis. Mais c'est de dignité dont nous avons besoin. Et c'est là la force de Christ. Il n'a pas parlé autrement aux hommes qu'aux femmes. Il n'a pas traité autrement les petits et les grands. Il nous a élevés tous ensemble à la dignité de personnes, toutes également importantes devant Dieu.

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2: À propos, saviez-vous qu'écouter, c'est se taire ? Et oui, bien écouter, c'est ouvrir grand ses oreilles et tenir ses lèvres closes. Que ce soit avec votre enfant, votre ado, votre épouse ou votre époux, la voisine ou le collègue de travail, lorsque ces personnes viennent vers vous et se mettent à vous parler comme pour vider leur cœur, alors mettez-vous en mode écoute. C'est-à-dire, eh bien tout d'abord, rendez-vous disponible. Cela signifie cesser ce que vous étiez en train de faire. Oui, bien sûr, c'était hyper important. Le monde va s'arrêter de tourner si vous ne terminez pas cette tâche à la seconde même. En suspendant votre activité, montrez à cette personne que vous êtes disponible et à son écoute. Cela peut se faire sans parole, un sourire bienveillant, un regard qui se connecte au sien, un geste, un hochement de tête encourageant. Bref, montrez-lui que vous êtes bien là. Et laissez venir. Parfois, la parole prend du temps à se dire. Et finalement, votre enfant, votre ado, se met à parler, à raconter, à déposer. Et là, alors que vous écoutez attentivement, votre cerveau carbure, vos pensées se multiplient, des émotions vous traversent en réaction à ce qu'il se dit. Et c'est précisément là que vous devez vous rappeler qu'écouter, c'est se taire. C'est-à-dire ne pas écouter celui qui parle pour argumenter, expliquer, parler de vous, donner un ou encore mieux des conseils. Vous savez les fameux « oui, tu as raison », c'est tout simplement injuste parce que cette situation est intolérable. D'ailleurs, il m'est arrivé également la même chose à ton âge. Et si tu permets un petit conseil, nanananananana, écouter et se taire, accueillir ce que l'autre exprime. Cela le soulage, cela le rassure d'avoir quelqu'un qui lui consacre du temps, pour qui il est suffisamment important pour qu'on lui consacre notre temps. En parlant, ses idées s'éclaircissent. Peut-être la situation prend un autre sens, ou pas encore. En vous parlant, ses émotions s'expriment, le traversent et sortent, ne tournant plus en boucle dans sa tête, dans son corps. Quelques hochements de tête, un sourire, un regard, et toujours laisser parler. Et c'est tout. Pas un mot ? Dites-lui simplement que vous êtes là pour lui et demandez-lui ce que vous pouvez faire pour lui.
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2: Bonjour à tous, à la une de l'actualité, Patrick Bruel renonce à reprendre la route le mois prochain. Le chanteur visé par plusieurs procédures pour violences sexuelles annonce l'annulation de l'ensemble de sa tournée. Il explique que ses concerts sont devenus, je cite, « l'incarnation d'un débat qui les dépasse ». Il dit rechercher l'apaisement. Patrick Bruel clame toujours son innocence. Un important incendie s'est déclaré hier soir dans un appartement situé au dernier étage d'un immeuble dans le 20e arrondissement de Paris. Le feu a mobilisé d'importants moyens, 90 pompiers et une vingtaine de véhicules. Peu après minuit, les flammes étaient circonscrites, mais l'intervention se poursuivait. Selon la préfecture de police, aucune victime n'a été recensée pour le moment. Emmanuel Macron est à Londres aujourd'hui pour inaugurer l'exposition consacrée à la tapisserie de Bayeux au British Museum. La célèbre broderie médiévale qui raconte la conquête de l'Angleterre par Guillaume le Conquérant va rester exposée jusqu'en juillet 2027. Son transfert depuis la Normandie avait été très surveillé en raison de son extrême fragilité. Et puis en sport du tennis, Gaël Monfils s'est qualifié pour le deuxième tour de l'US Open cette nuit. Il est passé en 4-7 contre le Paraguayen Adolfo Daniel Valero. Le Français joue le dernier grand chelem de sa carrière à 40 ans.
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0: Bienvenue dans cette nouvelle émission de notre série consacrée à l'histoire des Vosges et l'histoire d'Épinal. Et durant ces prochaines minutes, nous serons en compagnie de notre invité habituel, à savoir Jacques Grasser. Bonjour.
1: Bonjour.
0: Je rappelle que vous êtes agrégé d'histoire et avec vous, depuis quelques émissions, nous parlons de la libération de la commune d'Épinal et des Vosges en 1944, puisque c'est une libération qui a été célébrée tout au long de l'année 2024, donc pour les 80 ans de cette libération. Jacques Grasser, nous en étions restés à ces ponts que les Allemands avaient détruits, mais un pont patch dont la destruction a été sabotée par les Français et qui ont permis ainsi que le pont ne soit qu'à moitié détruit. Et ainsi, les Alliés ont pu simplement, avec un pont bêlé, faire traverser les chars. On imagine qu'après cette traversée, les combats ont repris de plus belle à Épinal.
2: Alors certes, il y a des combats, mais des combats, les Allemands, c'est des combats d'arrière-garde, parce que là, ils n'ont plus suffisamment de troupes, et donc ils préfèrent se retirer en direction de la montagne, plutôt que de se retrouver totalement vulnérable. Alors, il y a quelques barricades, il y a quelques échanges. Quand j'ai fait réaménager une partie du parc du château, en particulier où est la vigne, on a retrouvé des obus intacts de mortiers américains. Hein, là où il y a la vigne maintenant. Ouais, bon, bref. Donc, il reste encore peut-être au château, hein, c'est possible. Donc, les combats vont se poursuivre plus à l'est, mais la ville est malgré tout dévastée par les combats de 1940, par les bombardements de 1944, ce qui fait que quand les Alliés arrivent, contrairement à ce qu'on imagine toujours, c'est pas une gaieté explosive dans la ville, les gens ont des morts, hein, donc qui datent de quelques mois, par les Américains. On n'accueille pas forcément avec une liesse et des balles populaires. Hein. Ça, moi, j'en ai jamais entendu parler. Alors, on imagine effectivement que c'est comme à Paris, mais je ne pense pas que ce soit exactement comme ça que ça se passe. Mmh. Voilà. Et c'est là, d'ailleurs, que l'on va ouvrir, pour les soldats américains qui sont tués, qu'on va ouvrir un premier cimetière provisoire, où il se trouve maintenant, au Kekman, où on va enterrer d'ailleurs à la fois les Américains et les Allemands. Donc voilà cette tragédie, et donc ensuite, à la fois c'est à traverser des Vosges, bon, Épinal n'est plus vraiment concerné par ça, Épinal n'est concerné que parce que ça devient un dépôt de matériel américain, donc des camions, etc., etc., et puis que ça devient effectivement une base arrière pour les blessés, donc ils sont ramenés sur Épinal pour être soignés à Épinal, qui avait un certain nombre de moyens donc pour soigner les soldats blessés. Et c'est donc là que l'on va avoir des Américains qui vont être présents à Épinal toute l'année 45, et y compris, on aura d'ailleurs, après la guerre, après le 8 mai, on aura, alors je sais plus si c'est en 45 ou début 46, on aura à Épinal le défilé de toute la 82e Airborne américaine, donc division de parachutistes, hein, il y a la 82e et la 101e Airborne, et il y a la 82e va défiler en entier. À Épinal, c'est à peu près 12 000 hommes qui vont défiler, à la grande stupéfaction d'ailleurs des spectateurs français qui sont venus cette fois acclamer, parce que les soldats américains ont d'abord une musique, c'est une musique un peu de jazz, hein, musique militaire, et puis ils défilent avec des chaussures, avec des semelles en crêpe, donc ça fait pas de bruit, contrairement aux Allemands avec les bottes, et contrairement aux fantassins français avec des souliers ferrés. Là, ça faisait du bruit. Alors que les Américains, ça défile très silencieusement. Sauf les jeeps avec des sirènes, etc., etc. Voilà l'année 44. Alors c'est vrai que le 8 mai 45, il y aura probablement une liesse, effectivement, à la ville. Ça, c'est la fin de la guerre. C'est autre chose que la libération du 24 septembre.

0: Peut-être aussi qu'on avait peur de se dire « Oui, les Alliés sont là, mais est-ce que les Allemands ne vont pas renvoyer et ça va encore ramener le front ?»
1: Quand on a la libération de la ville en septembre, on n'est sûr de rien. Il ne faut pas oublier quand même que la bataille des Ardennes, c'est le mois de décembre 1944, hein, où les Américains ont été totalement sur la défensive, puisque malheureusement, c'est un peu comme la bataille de Nanterre, hein, malheureusement, quand l'aviation ne peut pas intervenir à cause du mauvais temps, ben, les blindés américains sont inférieurs aux blindés allemands. Alors effectivement, ce qui a sauvé à Dompère, ben, c'est parce que le deuxième jour de la bataille, il y a une éclaircie et les chasseurs-bombardiers américains peuvent intervenir. Donc on va faire un carnage des chars allemands, mais sinon, la deuxième DB en face de la Panzer, c'était pas couru d'avance, hein, parce que les chars étaient plus vulnérables que les chars allemands. Et puis, bataille des Ardennes, c'est pareil, hein, les Américains ont frôlé la défaite jusqu'au moment où, d'un seul coup, il y a eu une éclaircie et où les chasseurs-bombardiers ont pu intervenir. Et en même temps, les Allemands étaient à court de munitions et à court de carburant. Mais ça a été très juste. Hein. Quand le général Leclerc, avec la 2e DB, arrive à Strasbourg, en novembre 1944, c'est désapprouvé par les Américains, parce que les Américains se disent ils vont se retrouver coincés, encerclés dans la ville. Les Allemands sont toujours présents à proximité. Et donc, c'était quelque chose... aujourd'hui, évidemment, on ne va pas refaire l'histoire. Hein. Mais à l'époque, ce n'est pas aussi évident que ça.
0: Ce n'est pas le rouleau compresseur américain qui vient et qui s'étale. Et...
1: Il y a peut-être une petite chose, une dernière chose pour se raccrocher à l'histoire des forts, puisqu'on était parti par là. C'est qu'en 1944, les Américains sont renseignés par la résistance que les forts d'Épinal ne sont plus occupés. D'une part, ils sont plus occupés, mais en plus de ça, l'artillerie qui y était, l'artillerie sous tourelle, n'est plus opérationnelle, puisque en dehors du fort Luxonnier, tout le reste a été détruit par les Allemands, qui ont fait sauter les tourelles pour récupérer le métal. Et donc, les Alliés arrivant à Épinal savent qu'ils n'ont pas à craindre des problèmes de fortification qui auraient compliqué la tâche. Hein. Contrairement, par exemple, à ce qui s'est passé à Metz, puisque à Metz, avec les forts de, au-dessus de Metz, les Allemands ont résisté dans les forts. Et c'est autre chose. Mais à Épinal, non, absolument pas. Hein. Et ça, c'est la résistance qui a renseigné. Hein. Renseigné, en particulier, Anne Tinès, la fille du maire d'Épinal, du futur maire d'Épinal, le docteur Tinès. Et Anne Tinès, qui parlait parfaitement anglais, a été là-dessus à 20 ans. Et là, renseigner des Américains, et les a suivis d'ailleurs partout. Moi, j'étais en correspondance avec elle à un certain moment, d'ailleurs, Antinès. Et c'est pour ça, grâce à son rôle, que j'ai demandé à ce que l'on baptise une rue du nouveau quartier de Lopremont du nom de Antinès. Donc, elle a sa rue maintenant, Épinal. Enfin, elle est décédée, mais elle a sa rue, Épinal.
0: Alors, tout cela aussi, le côté résistant, on n'en a pas beaucoup parlé, mais est-ce qu'il va favoriser, accompagner ce mouvement de libération? On imagine, bien entendu, quand on parle de la résistance, qu'elle a participé, mais de quelle manière? On a parlé, on a donné quelques noms, hein, au travers de notre série de personnages qui ont participé à cette résistance, mais là, par rapport spécifiquement à la libération.
1: Alors, bon, c'est ce que je viens de dire, c'est le renseignement. Hein. La résistance, c'est pas seulement la bataille du rail avec des trains blindés allemands qui déringolent dans un fossé. Hein. C'est pas ça. La résistance, c'est à la fois de la propagande, donc des tracts, c'est à la fois du renseignement.
0: Ces tracts, ils disaient quoi?
1: Qui appelaient la population à écouter, à se renseigner, hein, à donner des informations. Ce qui est important pour une armée qui attaque, c'est de savoir ce qu'elle a en face. Hein. Donc, repérer les troupes, le nombre, les points d'appui, etc., etc. C'est vraiment du renseignement. Et donc, pendant une grande partie de la guerre, par exemple, le central téléphonique de la Rutière, Épinal, il y a eu des résistants, là, et qui permettaient de communiquer avec les Anglais. Hein. Ça, c'est important. Encore une fois, c'est pas seulement le problème de faire le coup de feu contre des Allemands. Ça sert à rien. Ils sont largement supérieurs. Hein. Même s'il y a eu, effectivement, des maquis, qui ont attaqué dans les Vosges, hein, la Piquante-Pierre, etc., Corcieux, et ainsi de suite. Hein. Et puis évidemment, des maquis comme le maquis de la Délivrance dans la forêt de Darnay, mais qui n'ont pas eu de rôle militaire véritablement. Hein. C'est pas le Vercors, hein, et là aussi, ça a été une tragédie. C'est pas ça. Non, ce qui est important, c'est le renseignement. Hein, c'est ça qui est important. Et donc, alors, plus les sabotages, le sabotage de voie ferrée, etc., certes, mais le voie ferrée, ça se répare très vite, hein. Et donc, c'est surtout, effectivement, le renseignement de pouvoir donner, par exemple, c'était le rôle éminent de Georges Savouret, ici à l'hôpital, qui ne sont à MJC maintenant. Il habitait juste à côté, alors c'était facile. Mais Georges Savouret a été effectivement l'un des maîtres du renseignement.
0: Voilà pour quelques exemples, et on voit aussi encore une fois le lien dans cette libération autour de la thématique des forts. On a fini sur l'aspect libération ?
1: Oui, je pense, ça y est, on l'est libéré. Hein.
0: Et aussi sur le souvenir, quelque part.
1: On va vivre après la libération, on va revenir au fort, puisqu'ils vont jouer à nouveau un rôle, mais pas un rôle actif de résistance, mais un rôle passif, cette fois de dépôt. Donc ça, on en reparlera.
0: À très bientôt, Monsieur Grasser.
1: À très bientôt.

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2: Bonjour à tous, à la une de l'actualité, Patrick Bruel renonce à reprendre la route le mois prochain. Le chanteur visé par plusieurs procédures pour violences sexuelles annonce l'annulation de l'ensemble de sa tournée. Il explique que ses concerts sont devenus, je cite, l'incarnation d'un débat qui les dépasse. Il dit rechercher l'apaisement. Patrick Bruel clame toujours son innocence. Un important incendie s'est déclaré hier soir dans un appartement situé au dernier étage d'un immeuble dans le 20e arrondissement de Paris. Le feu a mobilisé d'importants moyens, 90 pompiers et une vingtaine de véhicules. Peu après minuit, les flammes étaient circonscrites, mais l'intervention se poursuivait. Selon la préfecture de police, aucune victime n'a été recensée pour le moment. La France applique désormais le principe du pollueur-payeur pour les PFAS, ces polluants éternels. Les industriels devront verser 100 euros pour 100 grammes rejetés dans l'eau. Une mesure issue de la loi adoptée en février 2025, mais qui arrive trop tard, selon l'association Notre Affaire à tous. Sa juriste Emma Feuilleux, au micro de Myline Desbac.
3: Ces premières réglementations, à la fois, elles sont encourageantes, mais elles arrivent très tardivement, à la fois par rapport à la contamination elle-même, mais aussi par rapport à la connaissance des pouvoirs publics de cette contamination. Donc, en fait, c'est plutôt enfin qu'on devrait répondre à ces réglementations. Et effectivement, on surveille de très près l'application qui est faite de cette loi, notamment qui a été adoptée en février 2025, puisqu'on va devoir pousser pour que de nouvelles réglementations arrivent sur tout ce qui n'a pas été inclus à cette première loi.
2: Des propos recueillis par Myline Desbac. À l'étranger, les États-Unis mènent de nouvelles frappes contre l'Iran. Elles ont fait au moins 2 morts, selon un responsable iranien. Téhéran annonce en réponse le lancement d'une riposte qualifiée de décisive. L'armée jordanienne affirme de son côté avoir intercepté 10 missiles balistiques tirés depuis l'Iran. Emmanuel Macron est à Londres aujourd'hui pour inaugurer l'exposition consacrée à la tapisserie de Bayeux au British Museum. La célèbre broderie médiévale qui raconte la conquête de l'Angleterre par Guillaume le Conquérant va rester exposée jusqu'en juillet de l'année prochaine. Son transfert depuis la Normandie avait été très surveillé en raison de son extrême fragilité. Et puis, coup d'envoi aujourd'hui de la Mostra de Venise pour cette 83e édition. 20 longs métrages vont concourir pour le Lion d'Or avec plusieurs réalisateurs français comme Cédric Kahn, Florian Zeller et Stéphane Brisé. Voilà pour l'essentiel de l'actualité. Passez une très belle journée.
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3: Bienvenue dans ce bulletin météo sur Radio Cristal. On s'intéresse au temps de ce mercredi 2 septembre, c'est le 245e jour de l'année, et on souhaite une bonne fête à toutes les Ingrid. Ce mercredi, la tendance est au ciel couvert sur l'ensemble des Vosges. En matinée, le ciel reste chargé à l'ouest. Bien que des nuages soient présents sur Épinal, le ciel est bien plus dégagé sur les Hautes-Vosges. Au fil de l'après-midi, quelques éclaircies percent dans le cœur du département et sur les hauteurs, tandis que l'ouest vosgien demeure sous une couverture nuageuse compacte. En soirée et durant la nuit suivante, le ciel se découvre de nouveau sur la majeure partie du département, sans précipitations notables. Un mot sur les températures, les minimales s'échelonnent de 11 à 13 degrés sur l'ensemble vosgien. Les valeurs les plus fraîches concernent les zones élevées. Les maximales, quant à elles, grimpent de 20 à 21 degrés en altitude, contre 23 à 24 degrés ailleurs dans le département. Côté vent, il souffle de secteur ouest à nord-ouest d'intensité modérée. Le lendemain jeudi, le ciel se dégagera nettement et les températures grimperont légèrement. Pour le ciel, la matinée sera largement dégagée sur tous les secteurs, avec des conditions ensoleillées dès les premières heures. L'après-midi, le ciel se voile progressivement sur l'ensemble des Vosges, mais sans conséquences notables sur le temps. La soirée et la nuit suivante resteront calmes et globalement claires sur tout le département. On note cependant un risque léger de faibles averses durant la nuit. Côté température, au réveil, les minimales sont similaires à la veille, entre 11 et 12 degrés. En journée, les maximales atteindront 22 degrés sur les Hautes-Vosges et 25 sur les plaines de Golbey à Neufchâteau. Le vent, pour finir, il tournera au secteur sud à sud-ouest, restant faible à modéré sur l'ensemble. Dans les jours à venir, vendredi s'annonce ensoleillé et plus chaud, avec un vent de secteur sud-ouest qui se renforcera, apportant des rafales jusqu'à 35 km/h. Un rafraîchissement marqué est attendu samedi. En attendant, retrouvez toute l'info météo sur notre site internet radiocristal.org.
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1: L'établissement français du sang Grand Est poursuit les collectes de sang à travers toute notre région, mais aussi le département des Vosges. Je suis en compagnie d'Olivier Duras, chargé de communication institutionnelle et relations presse, pour faire le point justement sur les prochaines dates à ne pas manquer. Et comme on attaque le mois de septembre, il y a également des actualités dont nous aurions souhaité parler. Septembre en or, qui est un événement qui marque le mois de septembre avec ce petit coup de projecteur qui est donné sur les cancers pédiatriques. Mais il y a un lien avec le don de sang.
2: Tout à fait, il y a un lien donc avec le don du sang, dans la mesure où il faut savoir qu'il y a à peu près, sur toute l'année, un tiers des produits sanguins au niveau national qui sont transfusés aux malades atteints de cancer, donc de tout âge, les enfants ou les adultes. Donc ça prend de plus en plus de place dans les consommations de produits sanguins, dans la mesure où on traite de plus en plus les patients de cancer, donc on participe aux soins de ces malades, que ça soit des transfusions de concentrés de globules rouges, de plasma et puis également de plaquettes.
1: Ce sont des transfusions qui ont besoin d'avoir lieu. Alors j'imagine c'est au cas par cas, bien entendu, mais ce n'est pas une seule transfusion et on n'en parle plus, ça peut être plusieurs fois.
2: Ah oui. Il peut y avoir lors d'hospitalisation ou soit carrément en ambulatoire. Les malades peuvent bénéficier de plusieurs poches de

0: c'est important effectivement à préciser. Et je vous invite maintenant à ce qu'on se penche sur ces collectes qui font la rentrée ce mois de septembre. Il y en a à travers tout le département. Quelles sont les prochaines à noter ?
1: Le vendredi 4 septembre à Châtel-sur-Moselle, à la salle polyvalente de 16h à 19h30. Le lundi 7 septembre à Charmes, à la maison du temps libre de 16h à 19h30. Le mardi 8 septembre à Épinal, à l'espace court de 9h à 13h et de 15h30 à 19h30. Le mercredi 9 septembre à Rupt-sur-Moselle, au centre socioculturel de 16h à 19h30.
0: Et pour toutes les personnes qui souhaiteraient en savoir davantage sur l'ensemble de ces collectes ou sur les consignes pour participer aux dons, rappelez-nous où on peut se renseigner, un site internet, un numéro de téléphone et puis l'application mobile, bien entendu.
1: Oui, tout à fait. Donc le site internet dondesang.mfs.santé.fr, l'application dondesang, le numéro de téléphone, le 0809 109 900.
2: Rougemag. Le site culturel de Grand, la Gallo-Romaine, vient de nous ouvrir ses portes pour ce mois de septembre. Et pour cela, nous sommes en compagnie de Sylvie Sigean. Vous êtes médiatrice culturelle. Et pour ce mois de septembre, les vacances sont terminées, mais vous nous invitez toujours à découvrir votre site.
3: Alors, je rappelle les horaires d'ouverture qui changent à partir de septembre, quand fin des vacances. Donc, le site sera ouvert, les sites sont ouverts de 9h30 à 13h, 14h, 18h.
2: Alors, que peut-on visiter sur Grand en septembre ?
3: Alors, à partir du mois de septembre, vous pourrez visiter à Grand l'amphithéâtre, comme d'habitude, la mosaïque. Également, nous avons un parcours dans le village, il suffit de prendre la brochure à l'accueil. En revanche, pour les visites guidées n'auront lieu que lors des journées du patrimoine, donc samedi 20 et dimanche 21 septembre. Les autres jours, c'est en visite libre, soit sur brochure, soit avec un audio guide.
2: Et alors, le site de Grand, la Gallo-Romaine, nous évoque quelle période au niveau de l'histoire ?
3: Alors, la période historique, eh bien, c'est l'Empire romain. Le site a été construit à la fin du 1er siècle après Jésus-Christ et il a continué à vivre jusqu'au 4e siècle après Jésus-Christ. Après, nous avons la chute de l'Empire romain et le site est abandonné au fur et à mesure des années qui suivent.
2: Donc, en dehors des sites grandioses, quels objets les visiteurs peuvent-ils découvrir sur place ?
3: Alors, sur le site, que ce soit à l'amphithéâtre ou à la mosaïque, il n'y a pas seulement les monuments. Il y a également tout un espace d'exposition. Alors, à l'amphithéâtre, avec divers objets découverts à l'amphithéâtre, des exemples de sculptures. Et vous avez la même chose à la mosaïque. Là, la mosaïque a un peu plus d'objets exposés parce que nous avons plus de salles d'exposition. Nous avons une partie gallo-romaine. Mais nous avons également une partie médiévale, c'est-à-dire l'époque mérovingienne, le tout début de l'époque médiévale. Et ensuite, autour de la mosaïque, nous avons également des vitrines avec de la statuaire, des éléments de sculpture. Donc tout cela apporte une certaine lecture de ce que pouvait être la richesse du site de Grand à l'époque gallo-romaine.
2: Et si on a des enfants, vous pensez qu'on peut les intéresser à partir de quel âge ?
3: Alors les enfants, tout âge, alors bien sûr tout petit, c'est un peu compliqué peut-être de comprendre, mais à partir de 7-8 ans, nous avons un jeu que nous remettons aux enfants qui leur permet de découvrir le site, donc c'est toujours agréable. Les explications pour la plupart sont accessibles aux enfants et puis le personnel qui est là peut donner d'autres explications éventuellement.
2: Alors, pour les personnes qui souhaiteraient retrouver votre programme pour ce mois de septembre, vos horaires, rappelez-nous votre site internet, peut-être un numéro de téléphone.
3: Alors, pour nous joindre par téléphone, c'est le 03 29 06 77 37. Nous pouvons vous répondre tous les jours, il n'y a aucun problème. Et sur internet, eh bien, vous tapez Grand la Gallo-Romaine et vous aurez accès au site sans aucun problème.
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2: Bonjour à tous, à la une ce matin. Patrick Bruel annule sa tournée prévue le mois prochain. Mis en examen pour violences sexuelles, le chanteur dit vouloir privilégier l'apaisement. Du changement pour MaPrimeRénov' et les aides attribuées, la Fondation pour le logement réagit. Et en tennis, à tout juste 40 ans, Gaël Monfils s'est qualifié pour le deuxième tour de l'US Open, le dernier grand chelem de sa carrière. Avancez un coup d'œil sur votre météo. On a un ciel voilé sur une grande partie du pays aujourd'hui. On va retrouver quelques éclaircies plus importantes autour de la Méditerranée. Dans les Hauts-de-France et jusqu'en Alsace, le ciel est un peu plus chargé. Les températures au meilleur de la journée, 23 à Lille, 25 à Paris, 27 à Strasbourg, 28 à Libourne, 29 à Nice, 32 à Toulouse et jusqu'à 35 à Montpellier. Pas de retour sur scène pour Patrick Bruel le mois prochain. Le chanteur annonce l'annulation de toute sa tournée prévue à partir d'octobre. Il est visé par plusieurs procédures pour violences sexuelles. Il estime que ses concerts sont devenus, je cite, « l'incarnation d'un débat qui les dépasse » et dit vouloir privilégier l'apaisement. Patrick Bruel continue de clamer son innocence. La loi intégrale contre les violences sexistes et sexuelles va arriver à l'Assemblée nationale le mois prochain. Le texte sera le premier inscrit à l'ordre du jour par le gouvernement, a confirmé hier Sébastien Lecornu. Il a été annoncé après l'affaire Liana, cette jeune fille de 11 ans retrouvée morte en mai dernier dans le Gers, enlevée et victime de violences sexuelles. Une commission spéciale va commencer à examiner le texte la semaine prochaine. MaPrimeRénov' a changé de règle depuis hier. Plusieurs travaux réalisés seuls, comme l'isolation ou la ventilation, ne sont plus aidés, tandis que les pompes à chaleur restent éligibles. Pour la Fondation pour le logement, changer uniquement de système de chauffage ne suffit pas. Maïder Olivier, au micro de Myline Desbac.
3: C'est pas suffisant pour sortir les ménages de la précarité énergétique. Par exemple, si on est un foyer qui vit dans un logement qui est mal isolé, c'est pas juste en changeant la chaudière au gaz ou au fioul avec une pompe à chaleur qu'on va réduire suffisamment les dépenses énergétiques. Donc c'est pour ça qu'il est vraiment primordial de faire en même temps la décarbonation des systèmes de chauffage et d'accompagner vers des projets de rénovation plus ambitieux avec de l'isolation, le travail sur la ventilation, enfin une rénovation globale. Souvent c'est plusieurs postes de travaux, c'est pas juste on change le système de chauffage.
2: Et pour une rénovation d'ampleur, les aides peuvent atteindre entre 20 000 et 32 000 euros selon les revenus du foyer. Un nouvel épisode de chaleur s'installe sur notre pays à partir d'aujourd'hui. Météo France prévoit des températures pouvant atteindre 38 degrés, voire 40 dans le sud demain et vendredi. Le sud-ouest et le centre-est seront particulièrement concernés. Plus de 30 degrés sont prévus jusqu'en région parisienne dans les prochains jours. La France applique désormais le principe du pollueur payeur pour les PFAS, ces polluants éternels. Les industriels vont devoir verser 100 euros pour 100 grammes rejetés dans l'eau. Les industriels vont devoir verser 100 euros pour 100 grammes rejetés dans l'eau, une mesure issue de la loi adoptée en février 2025, mais qui arrive trop tard, selon l'association Notre Affaire à Tous. Sa juriste Emma Feuilleux, au micro de Myline Desbac.
4: Ces premières réglementations, à la fois, elles sont encourageantes, mais elles arrivent très tardivement, à la fois par rapport à la contamination elle-même, mais aussi par rapport à la connaissance des pouvoirs publics de cette contamination. Donc en fait, c'est plutôt enfin qu'on devrait répondre à ces réglementations. Et effectivement, on surveille de très près l'application qui est faite de cette loi, notamment qui a été adoptée en février 2025, puisqu'on va devoir pousser pour que de nouvelles réglementations arrivent sur tout ce qui n'a pas été inclus à cette première loi.
2: La dépollution des réseaux d'eau contaminés pourrait coûter environ 2 milliards d'euros par an à court terme, selon l'Inspection générale des finances. Reprise des attaques au Moyen-Orient depuis deux jours, l'Iran a lancé des missiles et des drones contre des bases et intérêts américains dans plusieurs pays de la région, notamment en Jordanie, en Irak et à Bahreïn. Une riposte aux nouvelles frappes américaines menées contre l'Iran, elles ont fait au moins 11 morts selon les médias d'État iraniens. On passe au sport maintenant. Du tennis, la qualification de Gaël Monfils au deuxième tour de l'US Open cette nuit. Il est passé en 4-7 contre le Paraguayen Adolfo Daniel Valero. Le Français joue le dernier grand chelem de sa carrière à 40 ans. Arthur Géa s'est également qualifié qualifié à l'inverse de Corentin Moutet, éliminé après avoir abandonné. Aujourd'hui, Adrien Manarino, Luca Van Aché et Arthur Hinderknecht sont sur les courts pour le début du deuxième tour. Et puis du football, sa toute première liste en tant que sélectionneur. Zinedine Zidane va annoncer les joueurs retenus en équipe de France pour le prochain rassemblement le 18 septembre. Les Bleus joueront en Ligue des Nations, plusieurs matchs au programme contre la Turquie avant un déplacement en Belgique. C'est la fin de votre journal, passez une belle matinée.
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1: Bienvenue dans ce bulletin météo sur Radio Cristal. On s'intéresse au temps de ce mercredi 2 septembre, c'est le 245e jour de l'année, et on souhaite une bonne fête à toutes les Ingrid. Ce mercredi, la tendance est au ciel couvert sur l'ensemble des Vosges. En matinée, le ciel reste chargé à l'ouest, bien que des nuages soient présents sur Épinal, le ciel est bien plus dégagé sur les Hautes-Vosges. Au fil de l'après-midi, quelques éclaircies percent dans le cœur du département et sur les hauteurs, tandis que l'ouest vosgien demeure sous une couverture nuageuse compacte. En soirée et durant la nuit suivante, le ciel se découvre de nouveau sur la majeure partie du département, sans précipitation notable. Un mot sur les températures, les minimales s'échelonnent de 11 à 13 degrés sur l'ensemble vosgien, les valeurs les plus fraîches concernent les zones élevées. Les maximales, quant à elles, grimpent de 20 à 21 degrés en altitude, contre 23 à 24 degrés ailleurs dans le département. Côté vent, il souffle de secteur ouest à nord-ouest d'intensité modérée. Le lendemain jeudi, le ciel se dégagera nettement et les températures grimperont légèrement. Pour le ciel, la matinée sera largement dégagée sur tous les secteurs, avec des conditions ensoleillées dès les premières heures. L'après-midi, le ciel se voile progressivement sur l'ensemble des Vosges, mais sans conséquences notables sur le temps. La soirée et la nuit suivante resteront calmes et globalement claires sur tout le département. On note cependant un risque léger de faibles averses durant la nuit. Côté température, au réveil, les minimales sont similaires à la veille, entre 11 et 12 degrés. En journée, les maximales atteindront 22 degrés sur les Hautes-Vosges et 25 sur les plaines de Golbey à Neufchâteau. Le vent, pour finir, il tournera au secteur sud à sud-ouest, restant faible à modéré sur l'ensemble. Dans les jours à venir, vendredi s'annonce ensoleillé et plus chaud, avec un vent de secteur sud-ouest qui se renforcera, apportant des rafales jusqu'à 35 km/h. Un rafraîchissement marqué est attendu samedi. En attendant, retrouvez toute l'info météo sur notre site internet radiocristal.org.
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1: Bonjour, comme chaque semaine, je vous donne des astuces pour votre famille. Et la rentrée littéraire est là, et il n'y a pas que les adultes qui ont le droit à leur lot de pépites littéraires. Aujourd'hui, on fait un tour du côté de la rentrée jeunesse avec trois magnifiques lectures.
2: Trop bien, j'adore les livres.
1: On commence tout en douceur pour les plus petits avec le cartable aux fraises de Marie Orchard. Un album antisexiste sur la liberté d'être soi, et ça, dès la maternelle. Pour son entrée à l'école, Armand choisit un cartable orné de fraises. Fou de joie, il s'empresse de la montrer à tout son entourage. Jusqu'au moment fatidique où sa nounou affirme « Les fraises, c'est pour les filles ». Armand ne comprend pas, lui qui aime tant les fraises. La rentrée approche et il ne sait plus s'il aime toujours autant son cartable. Un livre à mettre entre les mains des enfants mais aussi des adultes.
2: Le sujet est important, c'est bien les livres comme ça.
1: Pour les jeunes lecteurs qui aiment la magie des mots, ne manquez pas La petite marchande de livres de Pauline Pantera. Depuis toujours, Mirabelle adore les livres. Elle les aime tellement qu'elle décide d'ouvrir sa propre librairie. Mais surtout, elle adore donner des conseils de lecture. Jusqu'au jour où un raton laveur lui complique la tâche. Un livre tendre qui nous rappelle que quelles que soient nos envies ou nos différences, il existe toujours un ouvrage pour chacun d'entre nous.
2: C'est sûr, des livres, il y en a pour tout le monde.
1: Enfin, pour les plus grands et les ados, coup de cœur absolu pour Le Jardin liquide de Valentine Gobi. Pour un ami, Violette décide de replonger dans le monde des odeurs, celui auquel son père l'a initiée et dont elle voulait tout oublier. Et si les odeurs avaient le pouvoir de réveiller les souvenirs ? Il y est question de nature, de transmission et de la force des liens qui nous unissent à notre environnement.
2: Allez, on va en librairie ?
1: Belle rentrée littéraire à tous les jeunes lecteurs et à la semaine prochaine !

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1: Comme chaque mois, nous sommes en compagnie de Alicia Colo pour parler de l'agenda des animations de la ville de Golbey. Cette fois-ci, on s'intéresse au mois de septembre, qui dit septembre, dit rentrée. Vous êtes la chargée de communication au sein de cette ville de Golbey et on a l'habitude de vous entendre sur Radio Cristal. On commence dès le 4 septembre, comme je disais, c'est la rentrée. Donc on a une journée spécifique dédiée aux associations.
2: Effectivement, les associations golbéennes vous donnent rendez-vous pour vous présenter leurs activités le vendredi 4 septembre à la Haie Le Doyen de 16h à 20h. Elles vous attendent de pied ferme ce jour-là afin de réaliser des inscriptions ou participer à des séances d'essai. Une quarantaine de clubs, qu'ils soient sportifs, culturels ou de loisirs, vous feront découvrir leur univers. Une scène sera installée pour l'occasion pour des démonstrations de danse, de chant et de twirling. Et on aura également un glacier donc vosgien qui sera présent.
1: Deux jours plus tard, cette fois-ci, des portes ouvertes. On continue un peu dans la même idée.
2: Oui, et donc là, c'est l'association Bill et les clubs qui vous ouvre ses portes pour profiter d'un après-midi où différentes danses seront proposées en initiation. Ça aura lieu donc le dimanche 6 septembre de 12h à 20h. Et donc, l'adresse est aussi rue Eugène Lutterer à Golbey.

0: permettra de participer à divers ateliers et jeux qui seront proposés par des prestataires. Donc, le tout est gratuit au Parc des Acacias et on vous donne donc rendez-vous le dimanche 13 septembre de 14h à 17h.
1: On passe au mardi 15 septembre avec un forum.
0: On organise un forum de l'emploi, donc ça aura lieu au centre culturel, toujours pareil, de 14h à 17h. Si vous êtes à la recherche d'un emploi ou d'une formation, si vous souhaitez rencontrer plusieurs recruteurs dans différents domaines, le forum de l'emploi est fait pour vous. On aura une quarantaine d'entreprises sur place, donc comme des centres de formation, des institutions qui seront donc au centre culturel de 14h à 17h.
1: Alicia, pouvez-vous nous redonner toutes les informations pour vous contacter à la ville?
0: Vous pouvez retrouver tous nos événements sur notre site, donc golbey.fr. On a également une page Facebook. Il suffira juste de taper Ville de Golbey. On a aussi une page Instagram sur laquelle on relaie tous nos événements.
2: La commune de Thaon-les-Vosges poursuit sa programmation et pour cette rentrée du mois de septembre, nous allons vous présenter les événements à ne pas manquer. Pour ce faire, je suis en compagnie de Manon Petitjean, chargée de communication pour la ville de Thaon-les-Vosges. Et avec vous donc, on va présenter ce début d'année scolaire qui commence eh bien, par la rentrée également des associations avec la fête du sport.
3: Oui, c'est ça. Alors, la fête du sport, elle aura lieu le samedi 5 septembre au Stade Seyère de 10h à 16h. Donc, c'est le moment d'emmener votre enfant pour découvrir toutes nos associations taonaises, pardon, sportives, culturelles, sur tous les sujets. Il peut y en avoir plusieurs. Donc, le but de cette journée, c'est de découvrir les sports qui peut y avoir sur Taon, et puis même pour les adultes. Donc, c'est de 10h à 16h, et il y aura voilà, une petite roue de la chance pour l'aspect fun de cette petite journée, et on vous y retrouve nombreux.
2: Et donc c'est une belle manière de commencer l'année, de prendre les bonnes résolutions aussi pour les plus jeunes, mais aussi pour leurs parents. Donc voilà, vient ensuite, après cette fête des sports, juste le lendemain, le grand rendez-vous de la fête des parcs. Alors c'est un événement historique, mais qui a dû être déplacé. Au départ, il était programmé au mois de juin.
3: C'est ça, donc la fête des parcs, elle devait avoir lieu le dimanche 21 juin, mais voilà, à cause de la canicule, hein, des conditions climatiques, on a dû la reprogrammer le dimanche 6 septembre, donc le lendemain de la fête du sport. Donc ça aura lieu de 11h à 18h dans les parcs de la Rotonde.
2: Et tout commence par une inauguration?
3: Oui, tout à fait. Alors, il y a une inauguration et un apéritif. Donc, ça commence à 11h, donc avec l'inauguration de cet événement-là avec la municipalité, monsieur le maire. Et ensuite, un apéritif en musique avec l'orgue de Barbarie et la gigoise pour une démonstration de danse médiévale. Donc, c'est gratuit, c'est convivial et vous pouvez venir boire et manger pour commencer cet événement-là.
2: Et puis ensuite, le repas, il s'agit d'un pique-nique en plein air.
3: C'est ça. Donc là, le but de cet événement, c'est de se retrouver voilà, dans les parcs, sur une nappe, sur un transat. Donc il y aura des tables de pique-nique et des nappes mises à disposition dans les parcs de la Rotonde, vraiment dans les trois parcs de la Rotonde, où vous pouvez venir voilà, pique-niquer, prendre votre pique-nique, ou alors vous resterez avec la buvette de l'Amicale du Personnel Communal qui sera présente tout le midi, qui sera présente avec un barbecue, des glaces, des gaufres, des crêpes. Donc vous pourrez vous manger une glace ou alors vous mangez une petite crêpe ou une gaufre ou un sandwich le temps de midi.
2: Mais ce n'est pas tout, l'après-midi, il est possible aussi de rencontrer des créateurs et artisans que vous avez fait venir pour l'occasion.
3: C'est ça, donc là il y en aura pour tous les goûts, il y a plusieurs artisans qui seront là toute la journée, on en a 10 exposants qui seront là toute la journée. Vous pourrez venir découvrir leur spécificité, leur création, donc ça part sur de la résine époxy, sur des fleurs séchées, ou alors de la composition florale, de la poterie. Voilà, donc il y en aura pour tous les goûts.
2: Et donc il faut venir pour découvrir cela, et puis il y a aussi toutes les animations. Vous avez parlé de musique pour l'inauguration, mais ce n'est pas tout.
3: Oui, alors ce n'est pas tout, parce que du coup à 14h il y a le groupe The Dusty Old Boys, donc qui se veut être du country folk, à 14h jusqu'à 15h30, donc ça va donner un peu d'ambiance dans les parcs. Aussi voilà, il y aura les structures gonflables dans les parcs aussi pour les enfants, et pour les adultes aussi, hein, c'est pas forcément réservé qu'aux enfants. Les jeux en bois géant, il y aura un clown, un mime, il y a le mini-golf qui sera ouvert toute la journée. Donc il y aura quand même pas mal d'ateliers et d'animations pour petits et grands.
2: Et ce, toute la journée, puisque ça se termine à quelle heure?
3: Alors ça se termine à 18h.
2: Pour conclure, rappelez-nous les contacts de la ville de Thaon-les-Vosges, site internet, présence sur les réseaux sociaux et numéro de téléphone.
3: Oui, alors toutes les informations sur les événements de la ville sont à retrouver sur www.thaon-les-vosges.fr, donc la rubrique agenda ou actualité. Et enfin, on a aussi les Facebook Ville de Thaon-les-Vosges et Instagram Ville de Thaon-les-Vosges, et on est aussi très

0: présent sur TikTok, LinkedIn, voilà.
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2: Bonjour à tous, à la une de l'actualité, le bilan s'alourdit au Népal après les crues dévastatrices il y a une semaine. Au moins 1130 personnes sont mortes et plus de 4462 sont disparues, dont toujours 4 touristes français. Patrick Bruel renonce à reprendre la route en octobre. Le chanteur visé par plusieurs procédures pour violences sexuelles annonce l'annulation de l'ensemble de sa tournée. Il explique que ses concerts sont devenus, je cite, l'incarnation d'un débat qui les dépasse. Il dit rechercher l'apaisement. Patrick Bruel clame toujours son innocence. Le gouvernement veut accélérer la lutte contre les violences sexistes et sexuelles. La loi dite intégrale sera examinée à l'Assemblée nationale début octobre. Le premier texte inscrit à l'ordre du jour par le gouvernement a annoncé hier Sébastien Lecornu. Le projet avait été annoncé après la mort de Liana, 11 ans, retrouvée dans le Gers après avoir été enlevée et victime de violences sexuelles. L'examen en commission spéciale débutera la semaine prochaine. Et du tennis, un joli cadeau pour ses 40 ans. Gaël, mon fils, est passé cette nuit au deuxième tour de l'US Open. Il est passé donc en 4-7 contre le paraguayen Adolfo Daniel Valero. Le français joue le dernier grand chelem de sa carrière et au prochain tour, il affrontera l'américain Lerner Tien.
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1: Bienvenue dans ce bulletin météo sur Radio Cristal. On s'intéresse au temps de ce mercredi 2 septembre, c'est le 245e jour de l'année, et on souhaite une bonne fête à toutes les Ingrid. Ce mercredi, la tendance est au ciel couvert sur l'ensemble des Vosges. En matinée, le ciel reste chargé à l'ouest, bien que des nuages soient présents sur Épinal, le ciel est bien plus dégagé sur les Hautes-Vosges. Au fil de l'après-midi, quelques éclaircies percent dans le cœur du département et sur les hauteurs, tandis que l'ouest vosgien demeure sous une couverture nuageuse compacte. En soirée et durant la nuit suivante, le ciel se découvre de nouveau sur la majeure partie du département, sans précipitations notables. Un mot sur les températures, les minimales s'échelonnent de 11 à 13 degrés sur l'ensemble vosgien, les valeurs les plus fraîches concernent les zones élevées. Les maximales, quant à elles, grimpent de 20 à 21 degrés en altitude, contre 23 à 24 degrés ailleurs dans le département. Côté vent, il souffle de secteur ouest à nord-ouest d'intensité modérée. Le lendemain jeudi, le ciel se dégagera nettement et les températures grimperont légèrement. Pour le ciel, la matinée sera largement dégagée sur tous les secteurs, avec des conditions ensoleillées dès les premières heures. L'après-midi, le ciel se voile progressivement sur l'ensemble des Vosges, mais sans conséquences notables sur le temps. La soirée et la nuit suivante resteront calmes et globalement claires sur tout le département. On note cependant un risque léger de faibles averses durant la nuit. Côté température, au réveil, les minimales sont similaires à la veille, entre 11 et 12 degrés. En journée, les maximales atteindront 22 degrés sur les Hautes-Vosges et 25 sur les plaines de Golbey à Neufchâteau. Le vent, pour finir, il tournera au secteur sud à sud-ouest, restant faible à modéré sur l'ensemble. Dans les jours à venir, vendredi s'annonce ensoleillé et plus chaud, avec un vent de secteur sud-ouest qui se renforcera, apportant des rafales jusqu'à 35 km/h. Un rafraîchissement marqué est attendu samedi. En attendant, retrouvez toute l'info météo sur notre site internet radiocristal.org.
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1: Amis du kiosque musique, c'est avec plaisir que je vous retrouve pour notre concert de musique viennoise. Le kiosque musique, c'est une émission que vous prépare et que vous propose Pierre-Yves Deroche.

Aujourd'hui, mes amis, c'est notre concert de musique viennoise, un concert sous forme d'un hommage et d'une histoire. L'hommage au roi français de la valse et l'histoire de ce Strasbourgeois d'origine, directeur des bals à la cour de Napoléon III et d'Eugénie. Il s'appelait Waldteufel. Strasbourgeois de naissance, fils d'une famille de musiciens, Waldteufel fut nommé à 29 ans directeur des bals de la cour. Nous sommes sous le règne de Napoléon III et d'Eugénie, c'est le pendant à Paris d'un certain Johann Strauss. C'est l'époque de ce second empire. Waldteufel passe en automne des Tuileries à Compiègne et à Biarritz en saison d'été. Il organise et dirige les bals de la cour auprès de l'impératrice Eugénie. À Biarritz, elle pouvait ainsi se sentir et sentir l'air de son Espagne natale. Les désastres de la guerre de 1870, c'est l'oubli, c'est la traversée du désert pour Waldteufel. Et c'est un compère anglais, animateur et collègue, homologue peut-on dire, des bals à la cour d'Angleterre, qui le tire de l'oubli. Notre roi français de la valse repart de plus belle avec en 1877 ce prestissimo galop.

Estudiantina, une composition de 1883 d'Émile Waldteufel. À l'époque, nous sommes à la fin des années de Napoléon III, à la fin du Second Empire. À l'époque, donc, l'échange de thèmes entre compositeurs était très, très fréquent. Estudiantina, que l'on vient d'entendre, en est un très bon exemple. Composé par Paul Lancôme, nous étions en 1881.

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1: Je vous rappelais en début de cette émission que la vie de Waldteufel fut scindée, peut-on dire, en deux grandes parties très distinctes. Il fut directeur des bals à la cour impériale sous Napoléon III et Eugénie jusqu'en 1870, date de ce désastre. Puis, ce fut la traversée du désert et l'oubli pendant près de 4 ans, jusque donc dans les années 1874, date à laquelle son confrère et homologue anglais à la cour d'Angleterre le fit connaître, reconnaître et éditer à cette même cour d'Angleterre. Et c'est au bal, mes amis, de Marlborough et de Buckingham en 1879 que fut créée l'une de ses plus jolies polkas, Bella Bocca, c'est-à-dire Belle Bouche, que nous interprète l'Orchestre Philharmonique de Strasbourg. Un enregistrement effectué au Palais des Congrès de Strasbourg, c'était en octobre 1993.

Bella Bocca, une polka de Waldteufel, le roi français de la valse. Waldteufel, strasbourgeois d'origine, c'était l'orchestre philharmonique de cette même ville qui lui rendait honneur sous notre kiosque à musique.

Nous sommes en 1882, c'est la valse de Waldteufel, certainement la plus connue de nos jours. Elle s'intitule « Les patineurs ». Dans une tonalité mineure qui contribue à son charme, elle était au programme de tous les plus grands bals de l'Opéra de Paris, dont Émile Waldteufel fut le chef attitré jusqu'en 1891.

C'est l'hiver de 1879-1880. C'est l'hiver connu comme le plus froid puisque la température à Paris descendit à moins 26 degrés. La Seine était complètement gelée et le rendez-vous des Parisiens se faisait au fameux cercle des patineurs du Bois de Boulogne. C'est toujours l'Orchestre Philharmonique de Strasbourg qui nous fait revivre cet hiver de 1880 avec cette valse des patineurs d'Émile Waldteufel.

plus les patineurs d'Emile Waldteufel, une valse qui ne connut le succès mondial que dans les années 1920.

Le kiosque à musique aujourd'hui, c'est le concert de musique viennoise avec le roi français de la valse, Émile Voiltefel, celui qui traversa allègrement l'histoire du Second Empire et de la République. Le kiosque à musique, c'est une émission que vous propose et que vous prépare Pierre-Yves Deroche.

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1: Le kiosque à musique, une émission que vous prépare et que vous présente Pierre-Yves Deroche, avec aujourd'hui notre concert de musique viennoise et l'honneur au roi français de la valse, celui qui traversa allègrement l'histoire du Second Empire à la République, ce Strasbourgeois d'origine, Émile Waldteufel.

reprend maintenant notre kiosque à musique avec une autre forme de danse à trois temps, une polka mazurka intitulée « Dans le bois ». Elle fut composée par Émile Waldeuvel en 1866, époque où il était encore directeur des ballets à la cour impériale de Napoléon III et d'Eugénie. C'est la fin, si l'on peut dire, des plaisirs mondains de ce second empire.

L'esprit français, c'était une polka que composa Émile Waldteufel en 1882, dédicacée au marquis Philippe de Massa, grand organisateur des divertissements mondains à la cour de Napoléon III et de génie. Cette cour se rendait à Compiègne tous les automnes. Bon nombre de personnes y étaient conviées. Outre les bals, on y jouait au billard, aux jeux de société. On jouait aussi au théâtre. Des jeux, des amusements, des divertissements qui sonnaient l'alali d'une époque, celle du Second Empire.

Cet Espagnol, maintenant, que va nous interpréter l'Orchestre National de Monte Carlo, orchestre entre parenthèses que dirigea un certain Louis Gann, successeur d'Émile Waldeufel, notre invité d'honneur à la tête des bals de l'Opéra de Paris au début de ce siècle. Donc cet Espagnol que Chabrier prévoyait comme un énorme succès, demanda donc à Émile Waldeufel, un autre compositeur, d'en faire une valse à la mode. Ce qu'Émile Waldeufel fit avec une nouvelle orchestration qui date de 1886 et qui incluait des extraits d'une partition qui s'appelait « Éducation manquée » du même Chabrier. Place donc à l'Orchestre National Monte Carlo pour cette Espagna.

Espagna, une composition de Chabrier donnée à Waldteufel pour en faire un succès. À ceux qui nous rejoignent, vous êtes à l'écoute du Kiosque et Musique, une émission que vous propose et que vous présente Pierre-Yves Desroches avec aujourd'hui notre concert historico-musical, puisque nous le consacrons à Émile Waldteufel, le roi français de la valse. Revenons maintenant, mes amis, à Émile Waldteufel et à notre roi français de la valse, comme on l'appelait à l'époque, c'est-à-dire dans les années 1880, date à laquelle fut composée et interprétée cette polka lors de l'anniversaire de mariage du prince de Galles à Londres. La Russie, l'Amérique, le Danemark demandaient à corps et à cri ce compositeur français, mais Émile Waldteufel était très très casanier et Londres et Paris lui suffisaient largement. Ce trait de caractère évoqué, écoutons pour notre plus grand plaisir, Minuit, une polka d'Émile Waldteufel par l'orchestre de sa ville, puisqu'il était originaire de Strasbourg. C'est l'orchestre philharmonique de Strasbourg, un enregistrement des Palais des Congrès de 1993 qui nous interprète cette polka Minuit.

Amour et printemps, une valse d'Émile Waldteufel que la télévision permit de découvrir par une émission de cinéma.

De l'Empire à la République, ce pourrait être le résumé de la vie d'Émile Waldteufel, le roi français de la valse, directeur des bals à la cour de Napoléon III, pour terminer directeur des bals de la présidence à l'Élysée. L'Empire ou la République reconnurent le talent d'Émile Waldteufel. Le kiosque et musique, lui reconnaît son génie. Cette émission, mes amis, est terminée. C'était le kiosque et musique, une émission que vous avez préparée et présentée Pierre-Yves Deroche, avec aujourd'hui un concert de musique viennoise et la découverte du roi français de la valse, Émile Waldteufel.

0: c'est avec cette dernière plage musicale que s'achève notre rendez-vous du kiosque à musique. C'était une émission que vous proposez, que vous présentez Pierre-Yves Deroche. Nous nous retrouvons même jour, même heure et bien sûr sur cette même antenne. Au revoir à toutes, au revoir à tous.
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1: Bonjour à tous, à la une de l'actualité, tensions diplomatiques entre Paris et Moscou. Le chargé d'affaires russe en France est convoqué après l'incident du drone chargé d'explosifs à l'aéroport de Leipzig il y a un mois. L'Allemagne accuse la Russie d'être responsable de l'attaque. Jean-Noël Barrot évoque une volonté de sabotage. Des sanctions pourraient être prises, prévient le ministre français des Affaires étrangères. L'Union européenne évoque un acte de terrorisme soutenu par un État. Protéger son public et ses équipes, c'est la raison avancée par l'avocate de Patrick Bruel ce matin pour expliquer l'annulation de sa tournée. Elle devait commencer le mois prochain. Le chanteur est mis en examen dans plusieurs dossiers de violences sexuelles. Il continue de clamer son innocence. Les billets de la tournée seront remboursés, assure son avocate. La rentrée universitaire n'a jamais coûté aussi cher. Un étudiant non boursier vivant loin de sa famille devra débourser en moyenne 3240 euros pour s'installer et couvrir son premier mois, selon le syndicat étudiant Lafage. C'est 25% de plus qu'en 2020. Le logement reste le premier poste de dépense. La fédération alerte aussi sur la précarité alimentaire. Un étudiant sur cinq ne mangerait pas à sa faim. Et le réalisateur français Jean-Paul Rapneau est mort à l'âge de 94 ans. Il a notamment réalisé Cyrano de Bergerac en 1990 avec Gérard Depardieu.
2: Bienvenue dans ce bulletin météo sur Radio Cristal. On s'intéresse au temps de ce mercredi 2 septembre, c'est le 245e jour de l'année, et on souhaite une bonne fête à toutes les Ingrid. Ce mercredi, la tendance est au ciel couvert sur l'ensemble des Vosges. En matinée, le ciel reste chargé à l'ouest. Bien que des nuages soient présents sur Épinal, le ciel est bien plus dégagé sur les Hautes-Vosges. Au fil de l'après-midi, quelques éclaircies percent dans le cœur du département et sur les hauteurs, tandis que l'ouest vosgien demeure sous une couverture nuageuse compacte. En soirée et durant la nuit suivante, le ciel se découvre de nouveau sur la majeure partie du département, sans précipitations notables. Un mot sur les températures, les minimales s'échelonnent de 11 à 13 degrés sur l'ensemble vosgien, les valeurs les plus fraîches concernent les zones élevées. Les maximales, quant à elles, grimpent de 20 à 21 degrés en altitude, contre 23 à 24 degrés ailleurs dans le département. Côté vent, il souffle de secteur ouest à nord-ouest d'intensité modérée. Le lendemain jeudi, le ciel se dégagera nettement et les températures grimperont légèrement. Pour le ciel, la matinée sera largement dégagée sur tous les secteurs, avec des conditions ensoleillées dès les premières heures. L'après-midi, le ciel se voile progressivement sur l'ensemble des Vosges, mais sans conséquences notables sur le temps. La soirée et la nuit suivante resteront calmes et globalement claires sur tout le département. On note cependant un risque léger de faibles averses durant la nuit. Côté température, au réveil, les minimales sont similaires à la veille, entre 11 et 12 degrés. En journée, les maximales atteindront 22 degrés sur les Hautes-Vosges et 25 sur les plaines de Golbey à Neuchâteau. Le vent, pour finir, il tournera au secteur sud à sud-ouest, restant faible à modéré sur l'ensemble. Dans les jours à venir, vendredi s'annonce ensoleillé et plus chaud, avec un vent de secteur sud-ouest qui se renforcera, apportant des rafales jusqu'à 35 km/h. Un rafraîchissement marqué est attendu samedi. En attendant, retrouvez toute l'info météo sur notre site internet radiocristal.org.
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2: Ézéchias. Ézéchias est un nom très joli qui veut dire le Dieu d'Israël, Yahvé, et le Dieu de la force. Ézéchias, c'est le nom d'un roi qui a régné à Jérusalem vers la fin du 7e siècle avant Jésus, début du 6e siècle. C'est un homme qui a été fidèle à Dieu, en tout cas les livres de la Bible le rapportent comme un roi qui a été fidèle à son Dieu, alors que la grande majorité des rois sont considérés comme infidèles. Alors que sait-on de lui ? On sait d'abord qu'il a vécu dans une période extrêmement tourmentée, la période pendant laquelle le royaume frère qui était au nord, celui des 10 tribus avec pour capitale Samarie, a été pris, détruit et sa population déportée par les Assyriens. Et la menace des Assyriens a pesé sur lui et sur Jérusalem, le royaume de Juda, pendant tout le temps du règne d'Ézéchias. La deuxième chose que l'on sait à son propos, c'est qu'il a voulu faire une réforme religieuse, appeler sa population à être fidèle à Dieu, il a fait nettoyer le temple, il a organisé à nouveau des grandes fêtes, et c'est vrai que dans ce sens-là, Ézéchias reste un roi qui a marqué l'histoire de Juda. C'est vrai qu'on peut dire qu'il a des encouragements. Auprès de lui, il y a le prophète Ésaïe qui est au service des rois, qui va l'encourager, le guider, lui donner des conseils et l'aider dans son programme de retour à une fidélité à Dieu. Et dans ce programme, on va remarquer un certain nombre d'événements qui sont très intéressants. Dieu va délivrer Jérusalem, qui était menacée par les rois d'Assyrie, en faisant qu'une nouvelle parvienne aux oreilles du roi d'Assyrie et l'oblige à rentrer dans son pays en abandonnant le siège. Ensuite, on va se retrouver devant une autre circonstance qui va être une circonstance sur laquelle les récits bibliques insistent, c'est que Ézéchias va tomber malade. Et tombant malade, il va prier et dire à Dieu « S'il te plaît, guéris-moi ». Et pourtant, Dieu envoie Ésaïe lui dire « Écoute, tu vas mourir, mets de l'ordre dans ta vie, prépare-toi, c'est la mort qui est l'échéance de cette maladie ». Mais Ézéchias va tellement pleurer et va tellement protester devant Dieu que Dieu va le guérir et lui accorder un prolongement, un sursis de vie de 15 ans. Au cours de ces 15 ans, il y a eu un certain nombre d'événements importants dans la vie d'Ézéchias. Tout d'abord, il avait demandé un signe pour être sûr que la promesse qu'Ésaïe lui avait faite de guérison se réalise. Et ce signe est un signe assez extraordinaire puisqu'il avait demandé que l'ombre qui s'étalait avec le soleil qui allait se coucher sur les marches qui montaient vers le temple de Jérusalem, il avait souhaité qu'elle recule, c'est-à-dire comme si le soleil ou la terre faisait marche arrière dans son cycle autour du soleil. Et cet événement s'était accompli, il avait même été remarqué par des savants babyloniens qui regardaient et observaient les astres, le ciel. Et donc le roi de Babylone, averti par des savants, avait envoyé un émissaire auprès de ce roi, et Ézéchias l'a reçu, lui a fait voir toutes ses richesses, et Ésaïe est venu, lui a dit « Enfin, qu'est-ce que tu as fait ? Toutes ces richesses, un jour, les Babyloniens les emporteront. » Donc voilà quelques-uns de ces épisodes de la vie d'Ézéchias que vous pourrez relire dans le deuxième livre des Rois, au chapitre 18, 19 et 20, ainsi que dans le deuxième livre des Chroniques, au chapitre 32.
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1: Bienvenue à vous, chers auditeurs. Nous sommes en compagnie du pasteur Philippe Aurouz. Bienvenue.
2: Bonjour.
1: Merci de nous rejoindre une nouvelle fois au micro de La Vie en Abondance. Donc nous arrivons au terme de cette série. Philippe Aurouz, vous nous avez invité tout au long de ces émissions à prendre conscience de ce que nous recevons au quotidien dans nos vies. C'est vraiment le message que la Bible veut faire passer également.
2: Il y a beaucoup plus dans le texte biblique. Au départ, il me semble que la vie, celle que Dieu nous offre, n'est pas une vie au rabais. Dieu vous nous l'a donnée pleine, totale, entière, qui pétille une vie en abondance.
1: Et alors comment est-ce qu'on peut rester conscient des bienfaits que la vie nous fait et comment faire fructifier ces bienfaits au quotidien, à votre avis ?
2: Bien souvent, en prenant à contre-pied notre mode de vie actuel, notre quotidien, en acceptant de s'arrêter, prendre un peu de temps pour le temps, un peu de temps pour observer la nature qui nous environne, un peu de temps pour prendre conscience que l'existence n'est pas simplement là pour nous supporter et pour nous permettre de vivre tous les plaisirs auxquels nous aspirons, mais que la santé s'entretient, que l'existence vaut la peine d'être vécue, que les biens matériels, si nous prenions un peu plus de temps à compter, à regarder ce que Dieu met à notre disposition, nous pourrions aller avoir un peu plus de pétillement dans notre existence. Et puis, là aussi, pour celles et ceux qui ont un peu plus de mésestime d'eux-mêmes, regarder les talents, les dons dont ils sont qualifiés par Dieu, mettre au service de la société, des autres, et ainsi faire progresser le groupe dans lequel ils sont, faire progresser l'humanité. Un petit rien peut changer beaucoup de choses.
1: Alors donc, la vie en abondance, Philippe Aurouz, c'est aussi pour ceux qui entourent ces personnes ? C'est quelque chose de général ?
2: En fait, c'est pour tout le monde. Alors, pour être honnête, la vie en abondance est la citation d'un verset biblique qui se trouve dans Jean au chapitre 10 et au verset 10, où Jésus parle à son auditoire et leur dit « Voilà, je suis venu pour apporter la vie en abondance. Je veux que chacun ait cette vie en abondance. » Et il va le relier aussi à son engagement pour l'humanité, sa mort, sa résurrection et ce qu'il peut faire au quotidien dans nos vies. Mais si nous mettons cela de côté, ce qui n'est pas rien, mais si nous mettons ça de côté, pour ceux qui ne croiraient pas, prendre le temps, comme je l'ai dit auparavant, peut changer beaucoup de choses dans leur existence. Mais là encore, permettez-moi d'être pasteur. En mettant Jésus au centre de leur vie, celle-ci changera pleinement.
1: Donc vous invitez les personnes qui n'auraient pas encore fait l'expérience de Jésus ou de Dieu dans leur vie, vous les invitez à faire le test ?
2: Toujours tester au départ les cadeaux que Dieu leur fait, tester les outils que Dieu met à leur disposition pour gérer ces dons, ces cadeaux, et en testant, en regardant les choses différemment, peut-être découvrir par derrière ce Dieu qui est là, tout près, peut-être s'ouvrir à lui, et ainsi avoir une vie qui change.
1: Et alors donc, se sentir co-gestionnaire de l'environnement, par exemple, ou du temps qui passe, ou de nos santé, vous pensez que ce sont des réponses qui peuvent changer les choses dans la société actuelle, quand on parle d'environnement, par exemple, et qu'on voit où on en est, vous pensez justement que c'est cette prise de conscience qui pourrait changer les choses ?
2: Changer le monde, peut-être pas dans sa totalité, je crois que Dieu seul peut changer le monde. Néanmoins, je peux changer ce que je suis, je peux changer mes relations, et je peux changer mon impact sur les autres et sur l'environnement dans lequel je me trouve. Néanmoins, ce changement se fait dans cette relation avec Dieu. Ce changement se fait en étant partenaire avec Dieu, un Dieu qui me rend libre, un Dieu qui me transforme, et un Dieu qui, quelque part, en m'offrant tous ces cadeaux, m'invite à avoir une vie en abondance au-delà de ce que je peux imaginer.
1: Philippe Auroux, je pense que c'était votre mot de la fin pour cette émission conclusion. C'était donc la vie en abondance. Je vous remercie beaucoup d'être venu nous apporter ces messages les uns après les autres à ce micro. À bientôt, j'espère. Au revoir.
2: À bientôt. Au revoir.

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1: Une minute pour chaque jour. 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
2: Bonjour à tous, à la une de l'actualité ce midi, deux Français détenus au Togo, relâchés. La rentrée étudiante coûte plus cher cette année et puis une nouvelle victoire à l'US Open pour Gaël Monfils et du tennis. Avancez un coup d'œil sur le ciel cet après-midi. On a un ciel voilé mais le soleil sera largement présent. Les températures maximales, 23 degrés à Cherbourg, 25 à Caen, 27 à Limoges, 28 degrés à Clermont-Ferrand, 29 à Strasbourg, 33 à Toulon, 35 à Montpellier et 34, c'est le maximum, à Perpignan. Mais tout d'abord, le réalisateur Jean-Paul Rapneau est décédé à 94 ans. Son fils l'a annoncé aujourd'hui. Figure du cinéma français, on lui doit entre autres Les Mariés de l'an 2 avec Jean-Paul Belmondo, Le Sauvage en 1975 avec Catherine Deneuve et Yves Montand. Mais son plus grand succès arrive en 1990 avec Cyrano de Bergerac qui a remporté le César du meilleur film en 91 et le Golden Globe du meilleur film étranger. Les deux Français détenus au Togo depuis fin juillet sont désormais en liberté provisoire. Gaël Monker et Sébastien Pérez Pezzani avaient été arrêtés le 27 juillet. Ils tournaient dans le nord du pays un épisode de l'émission Les Routes de l'Impossible. Ils sont poursuivis pour fausses déclarations. Des tensions diplomatiques entre Paris et Moscou. Le chargé d'affaires russe en France est convoqué après l'incident du drone chargé d'explosifs à l'aéroport de Leipzig il y a un mois. L'Allemagne accuse la Russie d'être responsable de l'attaque. Jean-Noël Barrot évoque une volonté de sabotage. Des sanctions pourraient être prises, prévient le ministre français des Affaires étrangères. L'Union européenne évoque un acte de terrorisme soutenu par un État. Quelques jours de délai supplémentaire pour le plan d'aide aux agriculteurs touchés par la sécheresse. Le gouvernement devait présenter ses mesures jeudi, mais souhaite encore poursuivre les consultations. L'été caniculaire a lourdement affecté les exploitations. Les éleveurs de bovins et d'ovins chiffrent à 5 milliards d'euros le surcoût provoqué par le manque de fourrage. MaPrimeRénov' a changé de règle depuis hier. Plusieurs travaux réalisés seuls, comme l'isolation ou la ventilation, ne sont plus aidés, tandis que les pompes à chaleur restent éligibles. Pour la Fondation pour le logement, changer uniquement de système de chauffage ne suffit pas. Maïder Olivier est au micro de Mylène Debac.
3: C'est pas suffisant pour sortir les ménages de la précarité énergétique. Par exemple, si on est un foyer qui vit dans un logement qui est mal isolé, c'est pas juste en changeant la chaudière au gaz ou au fioul avec une pompe à chaleur qu'on va réduire suffisamment les dépenses énergétiques. Donc c'est pour ça qu'il est vraiment primordial de faire en même temps la décarbonation des systèmes de chauffage et d'accompagner vers des projets de rénovation plus ambitieux avec de l'isolation, le travail sur la ventilation, enfin une rénovation globale. Souvent, c'est plusieurs postes de travaux. C'est pas juste on change le système de chauffage.
2: Et pour une rénovation d'ampleur, les aides peuvent atteindre entre 20 000 et 32 000 euros selon les revenus du foyer. La rentrée étudiante coûte de plus en plus cher, 3 240 euros en moyenne cette année pour un étudiant non boursier en licence, ce sont les chiffres de la FAGE. C'est 655 euros de plus qu'en 2020, soit une hausse de 25%. Le logement pèse lourd, 637 euros par mois en moyenne, plus de la moitié des dépenses courantes. Pour les étudiants extra-communautaires, le coût de la rentrée atteint même 7 000 euros. David Lisnard affirme avoir déjà atteint les 500 promesses de parrainage nécessaires pour la présidentielle de 2027. Ces promesses devront être confirmées officiellement en février. Le maire de Cannes et candidat libéral se dit donc confiant pour pouvoir participer au premier tour en avril. Un mot de sport, Gaël Monfils s'offre une victoire pour ses 40 ans. Le Français s'est qualifié pour le deuxième tour de l'US Open en battant le Paraguayen Adolfo Daniel Valero. Monfils devient le troisième joueur de 40 ans ou plus à gagner un match dans le tableau masculin de New York. Il affrontera l'Américain Lerner Tien au prochain tour. Enfin, un père qui revient après 5 ans de prison et une famille qui va devoir affronter son passé. C'est l'histoire de La Frappe avec Bastien Bouillon. Ça sort aujourd'hui au cinéma, un premier film déjà récompensé au Festival d'Angoulême. Jacques Terrence.
4: T'as vraiment envie de le revoir ?
5: Après 5 ans de prison pour escroquerie, Anthony retrouve ses deux enfants, Enzo et Carla. Enzo veut croire à une nouvelle vie de famille. Il accueille son père à bras ouverts, l'aide à reprendre leur activité de vendeur sur les marchés et lui présente même sa petite amie.
6: Roxane,
7: bonjour,
6: ma copine.
5: Mais sa sœur Carla, elle, refuse de pardonner.
8: On avait dit à l'avocat qu'on donnait pas suite.
5: Peu à peu, le passé familial ressurgit. Le film révèle son véritable sujet, l'emprise, le traumatisme et l'inceste.
9: Mais t'es malade, mais t'es con.
5: Bastien Bouillon incarne ce père à la fois chaleureux et inquiétant. Diego Murgia, qui joue Enzo, a reçu le prix du meilleur acteur au Festival d'Angoulême.
4: C'est notre père. On est une famille.
6: Casse-toi !
2: Merci Jacques. Voilà, c'est la fin de ce journal. Excellent après-midi à tous.
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1: Bienvenue dans ce bulletin météo sur Radio Cristal. On s'intéresse au temps de ce mercredi 2 septembre, c'est le 245e jour de l'année, et on souhaite une bonne fête à toutes les Ingrid. Ce mercredi, la tendance est au ciel couvert sur l'ensemble des Vosges. En matinée, le ciel reste chargé à l'ouest, bien que des nuages soient présents sur Épinal, le ciel est bien plus dégagé sur les Hautes-Vosges. Au fil de l'après-midi, quelques éclaircies percent dans le cœur du département et sur les hauteurs, tandis que l'ouest vosgien demeure sous une couverture nuageuse compacte. En soirée et durant la nuit suivante, le ciel se découvre de nouveau sur la majeure partie du département, sans précipitation notable. Un mot sur les températures, les minimales s'échelonnent de 11 à 13 degrés sur l'ensemble vosgien, les valeurs les plus fraîches concernent les zones élevées. Les maximales, quant à elles, grimpent de 20 à 21 degrés en altitude, contre 23 à 24 degrés ailleurs dans le département. Côté vent, il souffle de secteur ouest à nord-ouest d'intensité modérée. Le lendemain jeudi, le ciel se dégagera nettement et les températures grimperont légèrement. Pour le ciel, la matinée sera largement dégagée sur tous les secteurs, avec des conditions ensoleillées dès les premières heures. L'après-midi, le ciel se voile progressivement sur l'ensemble des Vosges, mais sans conséquences notables sur le temps. La soirée et la nuit suivante resteront calmes et globalement claires sur tout le département. On note cependant un risque léger de faibles averses durant la nuit. Côté température, au réveil, les minimales sont similaires à la veille, entre 11 et 12 degrés. En journée, les maximales atteindront 22 degrés sur les Hautes-Vosges et 25 sur les plaines de Golbey à Neufchâteau. Le vent, pour finir, il tournera au secteur sud à sud-ouest, restant faible à modéré sur l'ensemble. Dans les jours à venir, vendredi s'annonce ensoleillé et plus chaud, avec un vent de secteur sud-ouest qui se renforcera, apportant des rafales jusqu'à 35 km/h. Un rafraîchissement marqué est attendu samedi. En attendant, retrouvez toute l'info météo sur notre site internet radiocristal.org.
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1: Bonjour, comme chaque semaine, je vous donne des astuces pour votre famille. Et la rentrée littéraire est là, et il n'y a pas que les adultes qui ont le droit à leur lot de pépites littéraires. Aujourd'hui, on fait un tour du côté de la rentrée jeunesse avec trois magnifiques lectures.
2: Trop bien, j'adore les livres.
1: On commence tout en douceur pour les plus petits avec le cartable aux fraises de Marie Orchard. Un album antisexiste sur la liberté d'être soi, et ça, dès la maternelle. Pour son entrée à l'école, Armand choisit un cartable orné de fraises. Fou de joie, il s'empresse de la montrer à tout son entourage. Jusqu'au moment fatidique où sa nounou affirme « Les fraises, c'est pour les filles ». Armand ne comprend pas, lui qui aime tant les fraises. La rentrée approche et il ne sait plus s'il aime toujours autant son cartable. Un livre à mettre entre les mains des enfants mais aussi des adultes.
2: Le sujet est important, c'est bien les livres comme ça.
1: Pour les jeunes lecteurs qui aiment la magie des mots, ne manquez pas La Petite Marchande de Livres de Pauline Pantera. Depuis toujours, Mirabelle adore les livres. Elle les aime tellement qu'elle décide d'ouvrir sa propre librairie. Mais surtout, elle adore donner des conseils de lecture. Jusqu'au jour où un raton laveur lui complique la tâche. Un livre tendre qui nous rappelle que quelles que soient nos envies ou nos différences, il existe toujours un ouvrage pour chacun d'entre nous.
2: C'est sûr, des livres, il y en a pour tout le monde.
1: Enfin, pour les plus grands et les ados, coup de cœur absolu pour Le Jardin Liquide de Valentine Gobi. Pour un ami, Violette décide de replonger dans le monde des odeurs, celui auquel son père l'a initiée et dont elle voulait tout oublier. Et si les odeurs avaient le pouvoir de réveiller les souvenirs ? Il y est question de nature, de transmission et de la force des liens qui nous unissent à notre environnement.
2: Allez, on va en librairie ?
1: Belle rentrée littéraire à tous les jeunes lecteurs et à la semaine prochaine !
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2: Comme chaque mois, nous sommes en compagnie de Alicia Colo pour parler de l'agenda des animations de la ville de Golbey. Cette fois-ci, on s'intéresse au mois de septembre, qui dit septembre, dit rentrée. Vous êtes la chargée de communication au sein de cette ville de Golbey et on a l'habitude de vous entendre sur Radio Cristal. On commence dès le 4 septembre, comme je disais, c'est la rentrée. Donc on a une journée spécifique dédiée aux associations.
3: Effectivement, les associations golbéennes vous donnent rendez-vous pour vous présenter leurs activités le vendredi 4 septembre à la Haie Le Doyen de 16h à 20h. Elles vous attendent de pied ferme ce jour-là afin de réaliser des inscriptions ou participer à des séances d'essai. Une quarantaine de clubs, qu'ils soient sportifs, culturels ou de loisirs, vous feront découvrir leur univers. Une scène sera installée pour l'occasion, pour des démonstrations de danse, de chant et de twirling. Et on aura également un glacier, donc vosgien, qui sera présent.
2: Deux jours plus tard, cette fois-ci, des portes ouvertes. On continue un peu dans la même idée.
3: Oui, et donc là, c'est l'association Bill et les clubs qui vous ouvre ses portes pour profiter d'un après-midi où différentes danses seront proposées en initiation. Ça aura lieu donc le dimanche 6 septembre de 12h à 20h. Et donc, l'adresse est aussi rue Eugène Lutherer à Golbey.
2: Par la suite, le Repère Café qui reprend.
3: C'est l'association Repair Café qui vous attend à la salle Barbelouse le dimanche 13 septembre de 10h à 17h. Donc ce sera l'occasion, si vous avez du matériel à faire réparer, comme des grille-pains ou des vêtements, un aspirateur, de venir donc sur place. Une équipe de bénévoles s'occupera de vous et de réparer votre matériel.
2: Sur cette même journée, on peut se rendre aussi au parc des Acacias. Qu'est-ce qu'on y retrouve ?
3: On y retrouve Golbey Écologie. Donc cette année, la thématique est l'arbre dans tous ses états. Donc c'est une manifestation qui est tournée vers les enfants. On leur permettra de participer à divers ateliers et jeux qui seront proposés par des prestataires. Donc le tout est gratuit au Parc des Acacias et on vous donne donc rendez-vous le dimanche 13 septembre de 14h à 17h.
2: On passe au mardi 15 septembre avec un forum.
3: On organise un forum de l'emploi, donc ça aura lieu au centre culturel, toujours pareil, de 14h à 17h. Si vous êtes à la recherche d'un emploi ou d'une formation, si vous souhaitez rencontrer plusieurs recruteurs dans différents domaines, le forum de l'emploi est fait pour vous. On aura une quarantaine d'entreprises sur place, donc comme des centres de formation, des institutions qui seront donc au centre culturel de 14h à 17h.
2: Alicia, pouvez-vous nous redonner toutes les informations pour vous contacter à la ville ?
3: Vous pouvez retrouver tous nos événements sur notre site, donc golbey.fr. On a également une page Facebook. Il suffira juste de taper Ville de Golbey. On a aussi une page Instagram sur laquelle on relaie tous nos événements.
2: L'Office de tourisme de Bruyères-Vallon-des-Vosges vient nous annoncer sa programmation pour le mois de septembre. Évidemment, légèrement moins chargée qu'en plein été, mais on a quand même de belles choses au programme. Pour nous en parler, comme d'habitude, nous sommes en compagnie de Claire Bouilly. Claire, vous êtes la responsable communication au sein de cet office de tourisme et c'est toujours avec vous qu'on refait le point sur les animations à venir. Pour ce mois de septembre, on commence tout d'abord le 4 avec une visite qu'on connaît maintenant sur Bruyères.
4: Alors c'est une visite un peu atypique d'un producteur de champignons shiitake. Alors c'est un champignon qui vient d'Asie et qui est cultivé, en tout cas là à Champ-le-Duc, sur bois de chêne. Donc c'est vraiment une technique particulière parce qu'on peut le faire sur paille ou sur bois de chêne. Et là Marco Desmacon, ce producteur, a lui initié sa production sur du bois et c'est complètement atypique puisque les producteurs en France se comptent sur les doigts d'une main. Donc c'est quand même une visite très instructive où on découvre aussi toutes les propriétés de ce champignon qui a quand même de nombreuses vertus pour la santé. Et donc la visite sera proposée, comme vous l'avez dit, le vendredi 4 septembre à 15h, mais également, pour ceux qui ne sont pas disponibles à cette date, il y a une séance de rattrapage le jeudi 10 septembre. Donc bien sûr, c'est sur réservation auprès de l'Office de tourisme avec un tarif de 4€ par personne.
2: Dès le lendemain, cette fois-ci, un moment musical, on change de registre.
4: Oui, complètement. Alors, dans la belle église romane de Champ-le-Duc, donc on suit de près cette programmation musicale. Et il y a un concert qui est proposé donc le samedi 5 septembre à 20h30. Donc, c'est un duo avec une découverte musicale de l'Europe de l'Est. Alors, d'une part, dans les sonorités de l'Europe de l'Est, mais aussi dans les instruments, puisqu'il y a un instrument très spécifique qui s'appelle le tarogato, qui ressemble un petit peu à une clarinette, mais avec un son beaucoup plus puissant. Donc là, ce sera un duo tarogato et accordéon qui sera proposé pour ce concert le 5 septembre à l'église romane. Donc les places peuvent être effectivement prises directement à l'office de tourisme avec la certitude d'être bien placée dans l'église pour écouter ce concert.
2: Quelques jours plus tard, les 7 et 8 septembre, on a des nouvelles visites qui débutent, mais on met en avant un petit peu les artisans hein, de la communauté de communes.
4: Oui, tout à fait, hein, puisqu'on a cette chance sur notre territoire d'avoir des producteurs, des artisans passionnés sur des disciplines un petit peu spécifiques. Donc le lundi 7, il y a une visite de la savonnerie artisanale de Bruyère qui est proposée à 14h. Donc c'est vraiment découvrir tout l'univers de la fabrication des savons solides et liquides. Donc c'est vraiment des savons de grande qualité.

0: et avec aussi la découverte de machines innovantes. Donc la visite est à 10h le mardi 8 septembre, toujours sur réservation à l'office de tourisme avec un tarif de 4 euros par personne.
1: Alors Claire, si on souhaite se renseigner sur d'autres choses, comment on peut faire pour entrer en contact avec l'office du tourisme ?
0: Alors, on peut nous contacter par téléphone au 03 29 50 51 33, aussi sur notre site internet tourisme-bruyère.com. Et pour l'ensemble des visites, il est possible de réserver sur notre boutique en ligne, boutique.tourisme-bruyère.com.
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0: Bienvenue dans cette nouvelle émission de notre série consacrée à l'histoire des Vosges et l'histoire d'Épinal. Et durant ces prochaines minutes, nous serons en compagnie de notre invité habituel, à savoir Jacques Grasser. Bonjour.
1: Bonjour.
0: Je rappelle que vous êtes agrégé d'histoire et avec vous, depuis quelques émissions, nous parlons de la libération de la commune d'Épinal et des Vosges en 1944, puisque c'est une libération qui a été célébrée tout au long de l'année 2024, donc pour les 80 ans de cette libération. Jacques Grasser, nous en étions restés à ces ponts que les Allemands avaient détruits, mais un pont patch dont la destruction a été sabotée par les Français et qui ont permis ainsi que le pont ne soit qu'à moitié détruit. Et ainsi, les Alliés ont pu simplement, avec un pont bêlé, faire traverser les chars. On imagine qu'après cette traversée, les combats ont repris de plus belle à Épinal.
2: Alors certes, il y a des combats, mais des combats, les Allemands, c'est des combats d'arrière-garde, parce que là, ils n'ont plus suffisamment de troupes, et donc ils préfèrent se retirer en direction de la montagne, plutôt que de se retrouver totalement vulnérable. Alors, il y a quelques barricades, il y a quelques échanges. Quand j'ai fait réaménager une partie du parc du château, en particulier où est la vigne, on a retrouvé des obus intacts de mortiers américains. Hein, là où il y a la vigne maintenant. Ouais, bon, bref. Donc, il reste encore peut-être au château, hein, c'est possible. Donc, les combats vont se poursuivre plus à l'est, mais la ville est malgré tout dévastée par les combats de 1940, par les bombardements de 1944, ce qui fait que quand les Alliés arrivent, contrairement à ce qu'on imagine toujours, c'est pas une gaieté explosive dans la ville, les gens ont des morts, hein, et donc qui datent de quelques mois, par les Américains. On n'accueille pas forcément avec une liesse et des balles populaires. Hein. Ça, moi, j'en ai jamais entendu parler. Alors, on imagine effectivement que c'est comme à Paris, mais je ne pense pas que ce soit exactement comme ça que ça se passe. Mmh. Voilà. Et c'est là, d'ailleurs, que l'on va ouvrir, pour les soldats américains qui sont tués, qu'on va ouvrir un premier cimetière provisoire, où il se trouve maintenant, au Kekmant, où on va enterrer d'ailleurs à la fois les Américains et les Allemands. Donc voilà cette tragédie, et donc ensuite, à la fois c'est la traversée des Vosges, bon, Épinal n'est plus vraiment concerné par ça, Épinal n'est concerné que parce que ça devient un dépôt de matériel américain, donc des camions, etc., etc., et puis que ça devient effectivement une base arrière pour les blessés, donc ils sont ramenés sur Épinal pour être soignés à Épinal, qui avait un certain nombre de moyens donc pour soigner les soldats blessés. Et c'est donc là que l'on va avoir des Américains qui vont être présents à Épinal toute l'année 45, et y compris, on aura d'ailleurs, après la guerre, après le 8 mai, on aura, alors je sais plus si c'est en 45 ou début 46, on aura Épinal, le défilé de toute la 82e Airborne américaine, donc division de parachutistes, hein, il y a la 82e et la 101e Airborne, et il y a la 82e va défiler en entier. À Épinal, c'est à peu près 12 000 hommes qui vont défiler, à la grande stupéfaction d'ailleurs des spectateurs français qui sont venus cette fois acclamer, parce que les soldats américains ont d'abord une musique, c'est une musique un peu de jazz, hein, musique militaire, et puis ils défilent avec des chaussures, avec des semelles en crêpe, donc ça fait pas de bruit, contrairement aux Allemands avec les bottes, et contrairement aux fantassins français avec des souliers ferrés. Là, ça faisait du bruit. Alors que les Américains, ça défile très silencieusement. Sauf les jeeps avec des sirènes, etc., etc. Voilà l'année 44. Alors c'est vrai que le 8 mai 45, il y aura probablement une liesse, effectivement, à la ville. Ça, c'est la fin de la guerre. C'est autre chose que la libération du 24 septembre.

0: peut-être aussi qu'on avait peur de se dire « Oui, les Alliés sont là, mais est-ce que les Allemands vont pas renvoyer et ça va encore ramener le front ?»
1: Quand on a la libération de la ville en septembre, on n'est sûr de rien. Il ne faut pas oublier quand même que la bataille des Ardennes, c'est le mois de décembre 1944, hein, où les Américains ont été totalement sur la défensive, puisque malheureusement, c'est un peu comme la bataille de Nanterre, hein, malheureusement, quand l'aviation ne peut pas intervenir à cause du mauvais temps, ben, les blindés américains sont inférieurs aux blindés allemands. Alors effectivement, bon, ce qui a sauvé à Dompère, ben, c'est parce que le deuxième jour de la bataille, il y a une éclaircie et les chasseurs bombardiers américains peuvent intervenir. Donc on va faire un carnage des chars allemands, mais sinon, la deuxième DB en face de la Panzer, c'était pas couru d'avance, hein, parce que les chars étaient plus vulnérables que les chars allemands. Et puis, bataille des Ardennes, ben c'est pareil, hein, les Américains ont frôlé la défaite jusqu'au moment où, d'un seul coup, il y a eu une éclaircie et où les chasseurs bombardiers ont pu intervenir. Et en même temps, les Allemands étaient à court de munitions et à court de carburant. Mais c'était très juste. Hein. Quand le général Leclerc, avec la 2e DB, arrive à Strasbourg, en novembre 1944, c'est désapprouvé par les Américains, parce que les Américains se disent ils vont se retrouver coincés, encerclés dans la ville. Les Allemands sont toujours présents à proximité. Et donc, c'était quelque chose... aujourd'hui, évidemment, on ne va pas refaire l'histoire. Hein. Mais à l'époque, ce n'est pas aussi évident que ça. Mmh.
0: Ce n'est pas le rouleau compresseur américain qui vient et qui s'étale. Et...
1: il y a peut-être une petite chose, une dernière chose pour se raccrocher à l'histoire des forts, puisqu'on était parti par là. C'est qu'en 1944, les Américains sont renseignés par la résistance que les forts d'Épinal ne sont plus occupés. D'une part, ils sont plus occupés, mais en plus de ça, l'artillerie qui y était, l'artillerie sous tourelle, n'est plus opérationnelle, puisque en dehors du fort Luxonnier, tout le reste a été détruit par les Allemands, qui ont fait sauter les tourelles pour récupérer le métal. Et donc, les Alliés arrivant à Épinal savent qu'ils n'ont pas à craindre des problèmes de fortification qui auraient compliqué la tâche. Hein. Contrairement, par exemple, à ce qui s'est passé à Metz, puisque à Metz, avec les forts de, au-dessus de Metz, les Allemands ont résisté dans les forts. Mmh. Et c'est autre chose. Mais à Épinal, non, absolument pas. Hein. Et ça, c'est la résistance qui a renseigné. Hein. Renseigné, en particulier, Anne Tinès, la fille du maire d'Épinal, enfin, du futur maire d'Épinal, le docteur Tinès, et Anne Tinès, qui parlait parfaitement anglais, a été là-dessus à 20 ans, et là, renseigner des Américains, et les a suivis, d'ailleurs, partout. Moi, j'étais en correspondance avec elle à un certain moment, d'ailleurs, Antinès. Et c'est pour ça, grâce à son rôle, que j'ai demandé à ce que l'on baptise une rue du nouveau quartier de l'Opremont du nom de Antinès. Donc, elle a sa rue, maintenant, Épinal. Enfin, elle est décédée, mais elle a sa rue, Épinal.
0: Alors, tout cela aussi, le côté résistant, on n'en a pas beaucoup parlé, mais est-ce qu'il va favoriser, accompagner ce mouvement de libération? On imagine, bien entendu, quand on parle de la résistance, qu'elle a participé, mais de quelle manière? On a parlé, on a donné quelques noms, hein, au travers de notre série de personnages qui ont participé à cette résistance, mais là, par rapport spécifiquement à la libération.
1: Alors, bon, c'est ce que je viens de dire, c'est le renseignement. La résistance, c'est pas seulement la bataille du rail avec des trains blindés allemands qui déringolent dans un fossé. Hein. C'est pas ça. La résistance, c'est à la fois de la propagande, donc des tracts, c'est à la fois du renseignement.
0: Ces tracts, ils disaient quoi ?
1: Qui appelaient la population à écouter, à se renseigner, hein, et donner des informations. Ce qui est important pour une armée qui attaque, c'est de savoir ce qu'elle a en face. Hein. Donc, repérer les troupes, le nombre, les points d'appui, etc., etc. C'est vraiment du renseignement. Mmh. Et donc, pendant une grande partie de la guerre, par exemple, le central téléphonique de la Rutière, Épinal, il y a eu des résistants, là, et qui permettaient de communiquer avec les Anglais. Hein. Ça, c'est important. Encore une fois, c'est pas seulement le problème de faire le coup de feu contre des Allemands. Ça sert à rien. Ils sont largement supérieurs. Hein. Même s'il y a eu, effectivement, des maquis, qui ont attaqué dans les Vosges, hein, la Piquante-Pierre, etc., Corcieux, et ainsi de suite. Hein. Et puis évidemment, des maquis comme le maquis de la Délivrance, la forêt de Darnay, mais qui n'ont pas eu de rôle militaire, véritablement. Hein. C'est pas le Vercors, hein, et là aussi, ça a été une tragédie. Mm-hmm. C'est pas ça. Non, ce qui est important, c'est le renseignement. Hein, c'est ça qui est important. Et donc, alors, plus les sabotages, le sabotage de voie ferrée, etc., certes, mais une voie ferrée, ça se répare très vite, hein. Et donc, c'est surtout, effectivement, le renseignement de pouvoir donner, par exemple, c'était le rôle éminent de Georges Savouret, ici à l'hôpital, qui nous sont à MJC maintenant. Il habitait juste à côté, alors c'était facile. Mais Georges Savouret a été effectivement l'un des maîtres du renseignement.
0: Voilà pour quelques exemples, et on voit aussi encore une fois le lien dans cette libération autour de la thématique des forts. On a fini sur l'aspect libération ?
1: Oui, je pense, ça y est, on est libéré. Hein.
0: Et aussi sur le souvenir, quelque part.
1: On va vivre après la libération, on va revenir au fort, puisqu'ils vont jouer à nouveau un rôle, mais pas un rôle actif de résistance, mais un rôle passif, cette fois de dépôt. Donc ça, on en reparlera.
0: À très bientôt, Monsieur Grasser.
1: À très bientôt.

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2: Bonjour à tous, à la une de l'actualité. Le réalisateur Jean-Paul Rapneau est mort à l'âge de 94 ans. Figure du cinéma français, on lui doit entre autres Les Mariés de l'an 2 avec Jean-Paul Belmondo, Le Sauvage en 1975 avec Catherine Deneuve et Yves Montand. Mais son plus grand succès arrive en 1990 avec Cyrano de Bergerac. Et le film a remporté le César du meilleur film en 1991 et le Golden Globe du meilleur film étranger. Les deux Français détenus au Togo depuis fin juillet sont désormais en liberté provisoire. Gaël Moncker et Sébastien Pérez Pezzani avaient été arrêtés le 27 juillet. Ils tournaient dans le nord du pays un épisode de l'émission Les routes de l'impossible. Ils sont poursuivis pour fausses déclarations. Des tensions diplomatiques entre Paris et Moscou. Le chargé d'affaires russe en France est convoqué après l'incident du drone chargé d'explosifs à l'aéroport de Leipzig il y a un mois. L'Allemagne accuse la Russie d'être responsable de l'attaque. Jean-Noël Barrot évoque une volonté de sabotage. Des sanctions pourraient être prises, prévient le ministre français des Affaires étrangères. L'Union européenne évoque un acte de terrorisme soutenu par un État. La rentrée étudiante coûte de plus en plus cher, 3 240 euros en moyenne cette année pour un étudiant non boursier en licence, ce sont les chiffres de la FAGE. C'est 655 euros de plus qu'en 2020, soit une hausse de 25%. Le logement pèse lourd, 637 euros par mois en moyenne, plus de la moitié des dépenses courantes. Pour les étudiants extra-communautaires, le coût de la rentrée atteint même 7 000 euros. Enfin, un père qui revient après 5 ans de prison et une famille qui va devoir affronter son passé. C'est l'histoire de La Frappe avec Bastien Bouillon. Ça sort aujourd'hui au cinéma, un premier film déjà récompensé au Festival d'Angoulême. Jacques Terrance.
3: T'as vraiment envie de le revoir ?
4: Après 5 ans de prison pour escroquerie, Anthony retrouve ses deux enfants, Enzo et Carla. Enzo veut croire à une nouvelle vie de famille. Il accueille son père à bras ouverts, l'aide à reprendre leur activité de vendeur sur les marchés et lui présente même sa petite amie.
5: Roxane,
6: bonjour,
5: ma copine.
4: Mais sa sœur Carla, elle, refuse de pardonner.
7: On avait dit à l'avocat qu'on donnait pas suite.
4: Peu à peu, le passé familial ressurgit. Le film révèle son véritable sujet, l'emprise, le traumatisme et l'inceste.
8: Mais t'es malade, mais t'es con, mais t'es con !
4: Bastien Bouillon incarne ce père à la fois chaleureux et inquiétant. Diego Murgia, qui joue Enzo, a reçu le prix du meilleur acteur au Festival d'Angoulême.
9: C'est notre père, on est une famille.
8: Casse-toi !
2: Merci Jacques. Voilà, c'est la fin de ce flash. Excellent après-midi à tous.
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1: Bienvenue dans ce bulletin météo sur Radio Cristal. On s'intéresse au temps de ce mercredi 2 septembre, c'est le 245e jour de l'année, et on souhaite une bonne fête à toutes les Ingrid. Ce mercredi, la tendance est au ciel couvert sur l'ensemble des Vosges. En matinée, le ciel reste chargé à l'ouest, bien que des nuages soient présents sur Épinal, le ciel est bien plus dégagé sur les Hautes-Vosges. Au fil de l'après-midi, quelques éclaircies percent dans le cœur du département et sur les hauteurs, tandis que l'ouest vosgien demeure sous une couverture nuageuse compacte. En soirée et durant la nuit suivante, le ciel se découvre de nouveau sur la majeure partie du département, sans précipitations notables. Un mot sur les températures, les minimales s'échelonnent de 11 à 13 degrés sur l'ensemble vosgien, les valeurs les plus fraîches concernent les zones élevées. Les maximales, quant à elles, grimpent de 20 à 21 degrés en altitude, contre 23 à 24 degrés ailleurs dans le département. Côté vent, il souffle de secteur ouest à nord-ouest d'intensité modérée. Le lendemain jeudi, le ciel se dégagera nettement et les températures grimperont légèrement. Pour le ciel, la matinée sera largement dégagée sur tous les secteurs, avec des conditions ensoleillées dès les premières heures. L'après-midi, le ciel se voile progressivement sur l'ensemble des Vosges, mais sans conséquences notables sur le temps. La soirée et la nuit suivante resteront calmes et globalement claires sur tout le département. On note cependant un risque léger de faibles averses durant la nuit. Côté température, au réveil, les minimales sont similaires à la veille, entre 11 et 12 degrés. En journée, les maximales atteindront 22 degrés sur les Hautes-Vosges et 25 sur les plaines de Golbey à Neufchâteau. Le vent, pour finir, il tournera au secteur sud à sud-ouest, restant faible à modéré sur l'ensemble. Dans les jours à venir, vendredi s'annonce ensoleillé et plus chaud, avec un vent de secteur sud-ouest qui se renforcera, apportant des rafales jusqu'à 35 km/h. Un rafraîchissement marqué est attendu samedi. En attendant, retrouvez toute l'info météo sur notre site internet radiocristal.org.
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1: L'association Emmaüs Vosges propose la troisième édition de sa friperie géante à Rambervillers pour ce début de mois de septembre. Pour entrer dans les détails de cet événement, nous retrouvons Jean-Charles Morel, directeur de l'association. Et avec vous, nous allons faire le point tout d'abord pour nous rappeler en deux mots qu'est-ce que c'est qu'Emmaüs, même si je pense que le nom doit parler au plus grand nombre.
2: Alors Emmaüs Vosges, on est une association de loi 1901 et nous avons une utilité sociale et nous faisons la collecte et des enlèvements en fait chez les donateurs en meubles, tout ce que vous avez dans une maison pour nous aider en fait à faire des actions sociales auprès de nos salariés et auprès d'autres personnes défavorisées.
1: Et dans ce cadre, vous organisez aussi des actions de plus grande envergure. C'est le cas pour cette troisième année consécutive avec la friperie géante. Comment est né cet événement ?
2: Alors cet événement est né d'une idée au sein de l'association pour lutter contre la fast fashion et de proposer avant la rentrée en fait des vêtements à prix solidaire à 4 € du kilo sur le Comice agricole avec qui on a un partenariat depuis 3 ans.
1: Donc c'est un événement dans l'événement qui est organisé. Qu'est-ce qu'on va pouvoir trouver dans le cadre de cette troisième édition ?
2: Alors dans cette troisième édition de notre friperie géante, vous allez pouvoir retrouver des vêtements hommes, femmes, enfants, chaussures, accessoires, tout ce qui vous permet en fait de pouvoir vous habiller et être in pour la rentrée.
1: Et donc il y en a j'imagine pour tous les âges et vous dites que c'est vendu au poids ?
2: Oui c'est ça, on fait une vente au poids et oui il y en a pour tous les âges, ça va du bébé jusqu'à 100 ans ou plus.
1: Alors, on invite, j'imagine, les familles à venir. C'est aussi l'occasion de faire un geste, de participer à cette action pour soutenir les actions de l'association ?
2: Oui, tout à fait. En fait, l'argent qui est levé par cette grande vente nous permet en fait de faire des collectes gratuites, de pouvoir aussi payer toutes les charges de l'association. Donc, c'est une utilité sociale derrière cet achat. Et en plus, lors de cette grande vente, nous faisons du temps de midi un prix vraiment solidaire à 2 € du kilo de midi à 13 h.
1: Donc on invite vraiment le plus grand nombre à venir participer à cet événement. Alors on va quand même en donner les aspects pratiques. Ça a lieu quand et où ?
2: Alors ça a lieu dimanche au quartier Richard de Rambervillers. Il faut suivre les panneaux du Comice agricole. Ça commence à 9 h et ça finit à 17 h.
1: Et pour en savoir davantage sur cet événement qui est à la troisième édition de la friperie géante ou sur les autres actions que porte Emmaüs, où est-ce qu'on peut se renseigner ? Laissez-nous un site internet, un numéro de téléphone et peut-être aussi les contacts via les réseaux sociaux.
2: Oui, tout à fait. Vous pouvez nous retrouver sur Facebook, Instagram, TikTok, sous le nom Emmaüs Vosges ou sur notre site internet www.emmaüs-vosges.fr ou sinon 03 29 65 00 31. On vous donnera toutes les informations nécessaires. Et en plus, lors de cet événement, nous avons un DJ set qui permet d'ambiancer la journée. 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
1: L'établissement français du sang Grand Est poursuit les collectes de sang à travers toute notre région, mais aussi le département des Vosges. Je suis en compagnie d'Olivier Duras, chargé de communication institutionnelle et relations presse, pour faire le point justement sur les prochaines dates à ne pas manquer. Et comme on attaque le mois de septembre, il y a également des actualités dont nous aurions souhaité parler. Septembre en or, qui est un événement qui marque le mois de septembre avec ce petit coup de projecteur qui est donné sur les cancers pédiatriques, mais il y a un lien avec le don de sang.
3: Tout à fait, il y a un lien donc avec le don du sang, dans la mesure où il faut savoir qu'il y a à peu près, sur toute l'année, un tiers des produits sanguins au niveau national qui sont transfusés aux malades atteints de cancer, hein, donc de tout âge, hein, des enfants ou les adultes. Donc ça prend de plus en plus de place dans les consommations de produits sanguins, dans la mesure où on traite de plus en plus les patients de cancer, donc on participe aux soins de ces malades, que ça soit des transfusions de concentrés de globules rouges, de plasma et puis également de plaquettes.
1: Ce sont des transfusions qui ont besoin d'avoir lieu. Alors j'imagine c'est au cas par cas, bien entendu, mais ce n'est pas une seule transfusion et on n'en parle plus. Ça peut être plusieurs fois.
3: Ah oui. Il peut y avoir lors de

0: on a des poches, ce qu'on appelle pédiatriques, qui sont d'un volume inférieur à celles qui sont transfusées aux adultes.
1: C'est important effectivement à préciser. Et je vous invite maintenant à ce qu'on se penche sur ces collectes qui font la rentrée ce mois de septembre. Il y en a à travers tout le département. Quelles sont les prochaines à noter ?
0: Le vendredi 4 septembre à Châtel-sur-Moselle, à la salle polyvalente de 16h à 19h30. Le lundi 7 septembre à Charmes, à la maison du temps libre de 16h à 19h30. Le mardi 8 septembre à Épinal, à l'espace court de 9h à 13h et de 15h30 à 19h30. Le mercredi 9 septembre à Rupt-sur-Moselle, au centre socioculturel de 16h à 19h30.
1: Et pour toutes les personnes qui souhaiteraient en savoir davantage sur l'ensemble de ces collectes ou sur les consignes pour participer aux dons, rappelez-nous où on peut se renseigner, un site internet, un numéro de téléphone et puis l'application mobile, bien entendu.
0: Oui, tout à fait. Donc le site internet dons-de-sang.fs.santé.fr, l'application dons-de-sang, le numéro de téléphone, le 0809 109 900.
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2: Bonjour à tous. L'essentiel de l'actualité, la canicule et la sécheresse vont peser sur l'économie française. Selon Bercy, elle devrait coûter 0,1 point de PIB cette année. C'est principalement à cause des pertes agricoles. La production agricole pourrait reculer de 8% sur un an. Le maïs est particulièrement touché avec une récolte attendue en baisse de 35%. Plusieurs sites gouvernementaux liés au ministère de la Transition écologique sont inaccessibles aujourd'hui. Ils affichent un message de maintenance après un incident informatique. En Creuse, par exemple, certains services de l'État rencontrent aussi des difficultés avec leur courriel. On ne connaît pas les causes exactes de cette panne pour le moment. Attention, si vous avez acheté récemment une salade préparée chez Intermarché ou Netto, 15 références sont rappelées partout en France à cause de possibles corps étrangers durs de couleur noire. Plusieurs types de salades sont concernés, notamment des piémontaises et des coleslaw. Ne les consommez pas, vous pouvez les rapporter en magasin. Et puis, l'OGC Nice rend hommage aux 86 victimes de l'attentat du 14 juillet 2016 avec son nouveau troisième maillot. Une tenue dorée ornée de 86 étoiles disposées pour dessiner la courbe de la baie des Anges. Les noms des victimes figurent à l'intérieur d'un cœur. Les Aiglons porteront ce maillot samedi contre Le Mans.
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1: Bienvenue dans ce bulletin météo sur Radio Cristal. On s'intéresse au temps de ce mercredi 2 septembre, c'est le 245e jour de l'année, et on souhaite une bonne fête à toutes les Ingrid. Ce mercredi, la tendance est au ciel couvert sur l'ensemble des Vosges. En matinée, le ciel reste chargé à l'ouest, bien que des nuages soient présents sur Épinal, le ciel est bien plus dégagé sur les Hautes-Vosges. Au fil de l'après-midi, quelques éclaircies percent dans le cœur du département et sur les hauteurs, tandis que l'ouest vosgien demeure sous une couverture nuageuse compacte. En soirée et durant la nuit suivante, le ciel se découvre de nouveau sur la majeure partie du département, sans précipitation notable. Un mot sur les températures, les minimales s'échelonnent de 11 à 13 degrés sur l'ensemble vosgien, les valeurs les plus fraîches concernent les zones élevées. Les maximales, quant à elles, grimpent de 20 à 21 degrés en altitude, contre 23 à 24 degrés ailleurs dans le département. Côté vent, il souffle de secteur ouest à nord-ouest d'intensité modérée. Le lendemain jeudi, le ciel se dégagera nettement et les températures grimperont légèrement. Pour le ciel, la matinée sera largement dégagée sur tous les secteurs, avec des conditions ensoleillées dès les premières heures. L'après-midi, le ciel se voile progressivement sur l'ensemble des Vosges, mais sans conséquences notables sur le temps. La soirée et la nuit suivante resteront calmes et globalement claires sur tout le département. On note cependant un risque léger de faibles averses durant la nuit. Côté température, au réveil, les minimales sont similaires à la veille, entre 11 et 12 degrés. En journée, les maximales atteindront 22 degrés sur les Hautes-Vosges et 25 sur les plaines de Golbey à Neufchâteau. Le vent, pour finir, il tournera au secteur sud à sud-ouest, restant faible à modéré sur l'ensemble. Dans les jours à venir, vendredi s'annonce ensoleillé et plus chaud, avec un vent de secteur sud-ouest qui se renforcera, apportant des rafales jusqu'à 35 km/h. Un rafraîchissement marqué est attendu samedi. En attendant, retrouvez toute l'info météo sur notre site internet radiocristal.org.
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2: Bonjour à tous. À la une de l'actualité, la canicule et la sécheresse vont peser sur l'économie française. Selon Bercy, elle devrait coûter 0,1 point de PIB cette année. C'est principalement à cause des pertes agricoles. La production agricole pourrait reculer de 8% sur un an. Le maïs est particulièrement touché avec une récolte attendue en baisse de 35%. Plusieurs sites gouvernementaux liés au ministère de la Transition écologique sont inaccessibles aujourd'hui. Ils affichent un message de maintenance après un incident informatique. En Creuse, par exemple, certains services de l'État rencontrent aussi des difficultés avec leur courriel. On ne connaît pas les causes de cette panne pour le moment. La rentrée littéraire, c'est en ce moment dans un marché du livre en difficulté. 461 romans sont attendus d'ici octobre, alors que les ventes ont reculé de 6,2% au premier semestre. Une offre très abondante qui complique aussi le travail des libraires. Écoutez Xavier Olivrain, il est libraire.
3: On est face à une pléthore de titres. Et en fait, les gens sont... Il y a trop d'offres. Et même les libraires, comme il y a trop d'offres, ne peuvent pas lire tout ce qui sort. Et être au mieux de leur conseil, en fait. Donc, en fait, il y a vraiment un problème de production et de surproduction dans le livre, donc qui empêche d'identifier des pépites assez rapidement pour pouvoir les conseiller aux gens.
2: Voilà un reportage de Mylène Desbacs. Les librairies indépendantes ont vu leur chiffre d'affaires reculer de 5% en août. La messe en plein air du pape Léon XIV, prévue le 26 septembre à Paris, est contestée devant la justice. L'association de protection de l'enfance Mouv' Enfants a saisi le tribunal administratif pour demander son annulation. Elle met en avant des violences sexuelles commises sur des mineurs par des membres de l'église depuis 1950. La décision est attendue dans les prochains jours. Attention, si vous avez acheté récemment une salade préparée chez Intermarché ou Netto, 15 références sont rappelées partout en France à cause de possibles corps étrangers durs de couleur noire. Plusieurs types de salades sont concernés, notamment des piémontaises et des coleslaw. Ne les consommez pas, vous pouvez les rapporter en magasin. Dans l'actualité également, plus de 3000 personnes sont mortes d'Ebola en République démocratique du Congo. Un bilan record pour le pays avec plus de 6000 contaminations recensées. Et l'épidémie déclarée mi-mai touche désormais 6 provinces. Elle est provoquée par un virus contre lequel aucun vaccin ni traitement n'est encore homologué. Enfin, l'OGC Nice rend hommage aux 86 victimes de l'attentat du 14 juillet 2016 avec son nouveau troisième maillot. Une tenue dorée ornée de 86 étoiles disposées pour dessiner la courbe de la baie des Anges. Et les noms des victimes figurent à l'intérieur d'un cœur. Et les Aiglons porteront ce maillot samedi contre Le Mans. Fin de ce flash, excellent après-midi à tous.
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2: Bienvenue dans ce bulletin météo sur Radio Cristal. On s'intéresse au temps de ce mercredi 2 septembre, c'est le 245e jour de l'année, et on souhaite une bonne fête à toutes les Ingrid. Ce mercredi, la tendance est au ciel couvert sur l'ensemble des Vosges. En matinée, le ciel reste chargé à l'ouest, bien que des nuages soient présents sur Épinal, le ciel est bien plus dégagé sur les Hautes-Vosges. Au fil de l'après-midi, quelques éclaircies percent dans le cœur du département et sur les hauteurs, tandis que l'ouest vosgien demeure sous une couverture nuageuse compacte. En soirée et durant la nuit suivante, le ciel se découvre de nouveau sur la majeure partie du département, sans précipitations notables. Un mot sur les températures, les minimales s'échelonnent de 11 à 13 degrés sur l'ensemble vosgien, les valeurs les plus fraîches concernent les zones élevées. Les maximales, quant à elles, grimpent de 20 à 21 degrés en altitude, contre 23 à 24 degrés ailleurs dans le département. Côté vent, il souffle de secteur ouest à nord-ouest d'intensité modérée. Le lendemain jeudi, le ciel se dégagera nettement et les températures grimperont légèrement. Pour le ciel, la matinée sera largement dégagée sur tous les secteurs, avec des conditions ensoleillées dès les premières heures. L'après-midi, le ciel se voile progressivement sur l'ensemble des Vosges, mais sans conséquences notables sur le temps. La soirée et la nuit suivante resteront calmes et globalement claires sur tout le département. On note cependant un risque léger de faibles averses durant la nuit. Côté température, au réveil, les minimales sont similaires à la veille, entre 11 et 12 degrés. En journée, les maximales atteindront 22 degrés sur les Hautes-Vosges et 25 sur les plaines de Golbey à Neufchâteau. Le vent, pour finir, il tournera au secteur sud à sud-ouest, restant faible à modéré sur l'ensemble. Dans les jours à venir, vendredi s'annonce ensoleillé et plus chaud, avec un vent de secteur sud-ouest qui se renforcera, apportant des rafales jusqu'à 35 km/h. Un rafraîchissement marqué est attendu samedi. En attendant, retrouvez toute l'info météo sur notre site internet radiocristal.org.
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Rendez-vous en Cévennes, amis auditeurs. Situé sur la corniche des Cévennes en Lozère, le village du Pompidou possède, un petit peu à l'écart de son implantation actuelle, une petite église adossée à une ferme et entourée d'un cimetière plein de poésie. Bâtie partiellement au XIIe et complétée au XVe, XVIe siècle, elle a été désaffectée en 1746 et sert alors d'abri à fourrage et à outillage agricole. Et puis, ces dernières années, sous l'impulsion de l'Association des Amis de Saint-Flour du Pompidou, elle a été remise en état grâce au département de la Lozère, au Parc National des Cévennes et à la région Languedoc-Roussillon. Cette église a une acoustique exceptionnelle. De nombreux guitaristes, harpistes et autres joueurs d'instruments divers, musiciens, violonistes et autres sont venus pour enregistrer. C'est le cas de Fabrice Helvet que je vous présenterai tout à l'heure. Pour l'heure, nous entendons Nicolas Alfonso après avoir écouté Max Nicht. Donc Nicolas Alfonso qui nous interprète deux œuvres de l'Espagne.

Nous avons entendu des œuvres de Nicolas Alfonso, des œuvres espagnoles, avec notamment un hommage à Federico Garcia Lorca. Nous resterons dans ce monde hispanique, puisque je vous proposerai d'entendre, même si nous changeons de continent, Heitor Villalobos, Hector Villalobos, tout simplement, Choros Típicos.

Nous entendions Jeanne de Francisco Suarez de Souza et toujours à la guitare de Fabrice Hulvet dans la petite église de Saint-Flour du Pompidou. Alors quelques mots sur l'interprète. Diplômé de l'université de Louvain pour la musicologie, Fabrice Hulvet a poursuivi une formation musicale au conservatoire de Bruxelles et Mons, où il a obtenu les premiers prix et diplôme supérieur de guitare et musique de chambre. Il a été formé par Beppe Ficarra, Rosa Lacerignola, Norbert Leclerc et Guy Van Vaas. Il a également suivi les masterclass de guitaristes réputés et a travaillé donc également avec Pablo Marquez. Il pratique également le théorbe et la guitare baroque comme continuiste. Il est membre de divers ensembles, fondateur et animateur de la revue belge Guitare et du label discographique Contre-Eclisse. Voilà, je vous propose de le découvrir toujours dans ce programme musical qui met en valeur des compositeurs du XXe siècle. Nous allons entendre Domingo Semenzato.

0: C'était une berceuse, une canción de cuña de Léo Breuer. Et nous avons terminé là la première partie, en tout cas, de cette émission Découverte croisée avec Fabrice Hulvet, interprète de ses différents compositeurs. C'était dans la petite église de Saint-Flour du Pompidou, en Cévennes.
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0: 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Il suffit d'une minute. Dominique en votre compagnie.
1: On est intelligent, bien sûr, mais pas toujours très sensible à la logique. Ainsi, que savons-nous des autres ? Nous savons d'eux qu'ils nous sont indispensables, que le meilleur de ce que nous sommes nous vient d'eux, qui nous ont appris, montré, transmis. Et non seulement notre vie vient des autres, mais nos raisons de vivre. Que deviendrions-nous si les autres n'étaient pas là pour apprécier notre travail, notre présence, pour partager nos idées, nos émotions ? Devant un magnifique paysage qu'il admirait tout seul, un homme disait « Ce serait tellement beau si seulement il y avait quelqu'un à qui le dire. » Voilà la vérité. Seulement nous, dans notre logique illogique, que disons-nous des autres ? Qu'ils sont trop ennuyeux, encombrants, qu'ils sont de trop. Nous maudissons le poids des autres. Et puis, tout à coup, quand ce poids se détache de nous, alors, comme une pendule dont la mécanique n'est plus entraînée, nous ne marquons plus que l'heure immobile et désolée de la solitude. Je n'ai plus personne. Jésus, en nous parlant des autres, nous parle du cœur de la vie.

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1: Des gens comme vous et moi. Histoire ordinaire et extraordinaire tirée de la Bible.
2: Éléazar. Éléazar est un nom qui veut dire « Dieu a secouru ». Et c'est un nom relativement fréquent dans l'ensemble de l'ancien Israël, et même encore aujourd'hui dans le monde contemporain. Celui dont nous voulons parler aujourd'hui est un homme de la Bible qui est bien connu à cause de son père, à cause de son oncle. Son père s'appelait Aaron, son oncle s'appelait Moïse. Nous sommes donc à l'époque où les Hébreux ont quitté l'esclavage de l'Égypte et transite par le désert du Sinaï avant d'entrer dans ce qui est la terre promise. Éléazar est le troisième fils d'Aaron. Il a deux autres frères aînés, Nadav, Avihu, et puis il y a un quatrième fils dans cette famille, le plus jeune, qui s'appelle Ithamar. Et au moment où, dans l'organisation de la vie de ce peuple, on a désigné Aaron pour être le grand prêtre, on a aussi désigné ses quatre fils comme étant les prêtres et comme devant présider aux différents travaux des membres de la tribu de Lévi qui étaient chargés des affaires religieuses, à la fois de tout ce qui était pratique dans la liturgie de la tente qui avait été construite en l'honneur de Dieu dans le désert, et dans l'éducation religieuse de la population. Donc c'est de cette façon-là qu'Éléazar a vécu le début de sa carrière professionnelle de prêtre en Israël. Et puis un jour, il y a eu un drame. Ses deux frères aînés officiaient dans le sanctuaire et ils ont fait quelque chose d'incorrect sous l'emprise de l'alcool et ils sont morts sur place. Et donc le père Aaron, comme Éléazar et Ithamar, les deux plus jeunes frères, ont reçu de la part de Moïse, leur oncle, qui était le chef de l'ensemble de ce peuple, l'ordre de ne pas pleurer, de ne pas prendre le deuil, de considérer que cet événement ne devait pas les toucher, de ne manifester aucune tristesse, aucune sympathie pour ces hommes qui avaient été considérés comme punis par Dieu pour leur désobéissance et leur mauvaise conduite. Et on peut imaginer que ça a été une expérience assez douloureuse, complexe, difficile à vivre pour Éléazar. Un peu plus tard, lorsque, à la fin des 40 années de pérégrination dans le désert, Dieu a dit à Aaron, le père, qu'il allait mourir, et à Moïse plus tard qu'il allait lui aussi mourir et que chacun de ces deux hommes clés allait avoir un successeur, alors Aaron a été invité à monter sur une colline, la colline de Hor, et Éléazar a monté avec lui. Et c'est là, sur cette montagne, que Éléazar a été désigné comme successeur de son père et est devenu à son tour le grand prêtre d'Israël. Il est redescendu, revêtu des vêtements particuliers liturgiques qui étaient ceux de son père, et c'est lui qui a donc été le grand prêtre après la mort d'Aaron. Et lorsque le peuple est entré dans la terre promise, il a exercé ses fonctions presque jusqu'à l'époque de la mort de Josué, et il est resté comme un témoin fidèle de cette prêtise israélite. Dieu était venu à son secours. Alors vous trouverez mentionné ce personnage tout au long des textes du Lévitique, des Nombres et du Deutéronome, ainsi que du livre de Josué, où il a joué un rôle important dans le partage des territoires pour chacune des tribus d'Israël.
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2: À propos, saviez-vous que les activités en nature sont très bénéfiques pour les enfants? Une étude sur l'impact de la nature chez les enfants a été menée par les chercheurs de l'Institut d'éducation de l'Université College London. Ils ont proposé à 451 enfants, entre 7 et 8 ans, de répondre à un questionnaire avant et après leur participation à des activités en nature. Les questions portaient sur leurs ressentis, bien-être, connexion à la nature, valeurs pro-environnement, avant et après l'activité en plein air. Les résultats ont été sans équivoque. Il y avait une nette amélioration de ces trois aspects, bien-être, connexion à la nature et valeurs environnement. Surtout chez les enfants dont le niveau initial était le plus faible. 94% des enfants ont rapporté avoir eu du plaisir. 90% ont indiqué qu'ils avaient appris quelque chose de nouveau sur le milieu naturel. 84% se sentaient capables de faire de nouvelles choses s'ils essayaient. 81% ont dit s'être sentis calmes et détendus. 79% pensaient que cette expérience pouvait les aider dans leur apprentissage scolaire. Les garçons 82%, les filles 73%. 79% éprouvaient plus de confiance en eux-mêmes. Les garçons 82%, les filles 77%. Et 81% ont rapporté une amélioration de leur lien avec leurs enseignants et leurs camarades de classe. De tels résultats nous permettent de constater que l'activité en plein air stimule de façon incontestable l'enfant sur plusieurs niveaux. En voici une énumération rapide. Son bien-être, sa santé, sa résilience, sa curiosité, sa motivation, sa confiance en lui, son indépendance, son engagement, notamment par une observation active, un rapport sain à la nature et par la même à l'autre, ses camarades et son enseignant. N'est-ce pas incroyable de constater un tel bénéfice avec des moyens si simples? Cette étude a amené les chercheurs à préconiser au moins une heure par jour d'activité en nature pour les enfants d'âge primaire. Concrètement, comment réaliser cela? Eh bien, en offrant des lieux naturels facilement accessibles aux enfants et proches de leur lieu de vie, école, habitation, etc. Ce peut être des parcs, mais aussi des jardins pédagogiques ou pourquoi pas des potagers. Mais encore plus simplement, des sorties en nature où il leur sera proposé des activités qui développent leur goût de l'aventure ou leur intérêt pour la faune et la flore. Le scoutisme s'appuie d'ailleurs sur ces notions et valeurs. De même, les balades en famille ou pique-niques en nature offrent l'occasion de vivre de tels moments et de se faire beaucoup de bien pour les petits comme pour les grands.
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Je viens de le faire et franchement, comme à chaque fois, je me suis fait procrastiner, c'est bien, mais c'est très fatigant. Ça m'a pris 5 minutes et voilà, ce boulot est fini. Alors que ça fait des mois que j'en dors plus la nuit.

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0: Bienvenue dans cette nouvelle émission de notre série consacrée à l'histoire des Vosges et l'histoire d'Épinal. Et durant ces prochaines minutes, nous serons en compagnie de notre invité habituel, à savoir Jacques Grasser. Bonjour.
1: Bonjour.
0: Je rappelle que vous êtes agrégé d'histoire et avec vous, depuis quelques émissions, nous parlons de la libération de la commune d'Épinal et des Vosges en 1944, puisque c'est une libération qui a été célébrée tout au long de l'année 2024, donc pour les 80 ans de cette libération. Jacques Grasser, nous en étions restés à ces ponts que les Allemands avaient détruits, mais un pont patch dont la destruction a été sabotée par les Français et qui ont permis ainsi que le pont ne soit qu'à moitié détruit. Et ainsi, les Alliés ont pu simplement, avec un pont bêlé, faire traverser les chars. On imagine qu'après cette traversée, les combats ont repris de plus belle à Épinal.
1: Alors certes, il y a des combats, mais des combats, les Allemands, c'est des combats d'arrière-garde, parce que là, ils n'ont plus suffisamment de troupes, et donc ils préfèrent se retirer en direction de la montagne, plutôt que de se retrouver totalement vulnérable. Alors, il y a quelques barricades, il y a quelques échanges. Quand j'ai fait réaménager une partie du parc du château, en particulier où il y a la vigne, on a retrouvé des obus intacts de mortiers américains. Hein, là où il y a la vigne maintenant. Ouais, bon, bref. Donc, il reste encore peut-être au château. Hein, c'est possible. Donc, les combats vont se poursuivre plus à l'est, mais la ville est malgré tout dévastée par les combats de 1940, par les bombardements de 1944, ce qui fait que quand les Alliés arrivent, contrairement à ce qu'on imagine toujours, c'est pas une gaieté explosive dans la ville, les gens ont des morts, hein, et donc qui datent de quelques mois, par les Américains. On n'accueille pas forcément avec une liesse et des balles populaires. Hein. Ça, moi, j'en ai jamais entendu parler. Alors, on imagine effectivement que c'est comme à Paris, mais je ne pense pas que ce soit exactement comme ça que ça se passe. Mmh. Voilà. Et c'est là, d'ailleurs, que l'on va ouvrir, pour les soldats américains qui sont tués, qu'on va ouvrir un premier cimetière provisoire, où ils se trouvent maintenant, au Kekman, où on va enterrer d'ailleurs à la fois les Américains et les Allemands. Donc voilà cette tragédie, et donc ensuite, ma foi, c'est à traverser des Vosges. Bon, Épinal n'est plus vraiment concerné par ça. Épinal n'est concerné que parce que ça devient un dépôt de matériel américain, donc des camions, etc., etc., et puis que ça devient effectivement une base arrière pour les blessés, donc qui sont ramenés sur Épinal pour être soignés à Épinal, qui avait un certain nombre de moyens donc pour soigner les soldats blessés. Et c'est donc là que l'on va avoir des Américains qui vont être présents à Épinal toute l'année 45, et y compris, on aura d'ailleurs, après la guerre, après le 8 mai, on aura, alors je ne sais plus si c'est en 45 ou début 46, on aura Épinal, le défilé de toute la 82e Airborne américaine, donc division de parachutistes, hein, il y a la 82e, il y a la 101e Airborne, et il y a la 82e va défiler en entier. À Épinal, c'est à peu près 12 000 hommes qui vont défiler, à la grande stupéfaction d'ailleurs des spectateurs français qui sont venus cette fois acclamés, parce que les soldats américains ont d'abord une musique, c'est une musique un peu de jazz, hein, musique militaire, et puis ils défilent avec des chaussures, avec des semelles en crêpe, donc ça fait pas de bruit, contrairement aux Allemands avec les bottes, et contrairement aux fantassins français avec des souliers ferrés. Là, ça faisait du bruit. Alors que les Américains, ça défile très silencieusement. Sauf les jeeps avec des sirènes, etc., etc. Voilà l'année 44. Alors c'est vrai que le 8 mai 45, il y aura probablement une liesse, effectivement, à la ville. Ça, c'est la fin de la guerre. C'est autre chose que la libération du 24 septembre.

0: Peut-être aussi qu'on avait peur de se dire « Oui, les Alliés sont là, mais est-ce que les Allemands vont pas renvoyer et ça va encore ramener le front ?»
1: Quand on a la libération de la ville en septembre, on est sûr de rien. Il faut pas oublier quand même que la bataille des Ardennes, c'est le mois de décembre 1944, hein, où les Américains ont été totalement sur la défensive, puisque malheureusement, c'est un peu comme la bataille de Nanterre, hein, malheureusement, quand l'aviation ne peut pas intervenir à cause du mauvais temps, ben, les blindés américains sont inférieurs aux blindés allemands. Alors effectivement, ce qui a sauvé à Dompère, ben, c'est parce que le deuxième jour de la bataille, il y a une éclaircie et les chasseurs-bombardiers américains peuvent intervenir. Donc on va faire un carnage des chars allemands, mais sinon, la deuxième DB en face de la Panzer, c'était pas couru d'avance, hein, parce que les chars étaient plus vulnérables que les chars allemands. Et puis, bataille des Ardennes, c'est pareil, hein, les Américains ont frôlé la défaite jusqu'au moment où, d'un seul coup, il y a eu une éclaircie et où les chasseurs-bombardiers ont pu intervenir. Et en même temps, les Allemands étaient à court de munitions et à court de carburant. Mais ça a été très juste. Hein. Quand le général Leclerc, avec la 2e DB, arrive à Strasbourg, en novembre 1944, c'est désapprouvé par les Américains, parce que les Américains se disent ils vont se retrouver coincés, encerclés dans la ville. Les Allemands sont toujours présents à proximité. Et donc, c'était quelque chose... aujourd'hui, évidemment, on ne va pas refaire l'histoire. Hein. Mais à l'époque, ce n'est pas aussi évident que ça. Mmh.
0: Ce n'est pas le rouleau compresseur américain qui vient et qui s'étale.
1: Il y a peut-être une petite chose, une dernière chose pour se raccrocher à l'histoire des forts, puisqu'on était parti par là. C'est qu'en 1944, les Américains sont renseignés par la résistance que les forts d'Épinal ne sont plus occupés. D'une part, ils ne sont plus occupés, mais en plus de ça, l'artillerie qui y était, l'artillerie sous tourelle, n'est plus opérationnelle, puisque en dehors du fort du Chenier, tout le reste a été détruit par les Allemands, qui ont fait sauter les tourelles pour récupérer le métal. Et donc, les Alliés arrivant à Épinal savent qu'ils n'ont pas à craindre des problèmes de fortification qui auraient compliqué la tâche. Hein. Contrairement, par exemple, à ce qui s'est passé à Metz, puisqu'à Metz, avec les forts au-dessus de Metz, les Allemands ont résisté dans les forts. Mmh. Et c'est autre chose. Mais Épinal, non, absolument pas. Hein. Et ça, c'est la résistance qui a renseigné. Hein. Renseigné, en particulier, Anne Tinès, la fille du maire d'Épinal, du futur maire d'Épinal, le docteur Tinès, et Anne Tinès, qui parlait parfaitement anglais, a été là-dessus à 20 ans, et là, renseigner des Américains, et les a suivis, d'ailleurs, partout. Moi, j'étais en correspondance avec elle à un certain moment, d'ailleurs, Antinès. Et c'est pour ça, grâce à son rôle, que j'ai demandé à ce que l'on baptise une rue du nouveau quartier de l'Opremont du nom de Antinès. Donc, elle a sa rue, maintenant, Épinal. Ben, elle est décédée, mais sa rue, Épinal.
0: Alors, tout cela aussi, le côté résistant, on n'en a pas beaucoup parlé, mais est-ce qu'il va favoriser, accompagner ce mouvement de libération? On imagine, bien entendu, quand on parle de la résistance, qu'elle a participé, mais de quelle manière? On a parlé, on a donné quelques noms, hein, au travers de notre série de personnages qui ont participé à cette résistance, mais là, par rapport spécifiquement à la libération.
1: Alors, bon, c'est ce que je viens de dire, c'est le renseignement. La résistance, c'est pas seulement la bataille du rail avec des trains blindés allemands qui déringolent dans un fossé. Hein. C'est pas ça. La résistance, c'est à la fois de la propagande, donc des tracts, c'est à la fois du renseignement.
0: Ces tracts, ils disaient quoi ?
1: Qui appelaient la population à écouter, à se renseigner, hein, à donner des informations. Ce qui est important pour une armée qui attaque, c'est de savoir ce qu'elle a en face. Hein. Donc, repérer les troupes, le nombre, les points d'appui, etc., etc. C'est vraiment du renseignement. Mmh. Et donc, pendant une grande partie de la guerre, par exemple, le central téléphonique de la Routière, Épinal, il y a eu des résistants, là, et qui permettaient de communiquer avec les Anglais. Hein. Ça, c'est important. Encore une fois, c'est pas seulement le problème de faire le coup de feu contre des Allemands. Ça sert à rien. Ils sont largement supérieurs. Hein. Même s'il y a eu, effectivement, des maquis qui ont attaqué dans les Vosges, hein, la Piquante Pierre, etc., Corcieux, et ainsi de suite. Hein. Et puis évidemment, des maquis comme le maquis de la délivrance à la forêt de Darnay, mais qui n'ont pas eu de rôle militaire véritablement. Hein. C'est pas le Vercors, hein, et là aussi, ça a été une tragédie. C'est pas ça. Non, ce qui est important, c'est le renseignement. Hein, c'est ça qui est important. Et donc, alors, plus les sabotages, le sabotage de voies ferrées, etc., certes, mais une voie ferrée, ça se répare très vite, hein. Et donc, c'est surtout, effectivement, le renseignement, de pouvoir donner, par exemple, c'était le rôle éminent de Georges Savouret, ici à l'hôpital, qui nous sont à MJC maintenant. Il habitait juste à côté, alors c'était facile. Mais Georges Savouret a été effectivement l'un des maîtres du renseignement.
0: Voilà pour quelques exemples, et on voit aussi encore une fois le lien dans cette libération autour de la thématique des forts. On a fini sur l'aspect libération.
1: Oui, je pense, ça y est, on est libéré. Hein.
0: Et aussi sur le souvenir, quelque part.
1: On va vivre après la libération, on va revenir au fort, puisqu'ils vont jouer à nouveau un rôle, mais pas un rôle actif de résistance, mais un rôle passif, cette fois de dépôt. Donc ça, on en reparlera.
0: À très bientôt, Monsieur Grasser.
1: À très bientôt.

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2: Bonjour à tous. À la une de l'actualité, la canicule et la sécheresse vont peser sur l'économie française. Selon Bercy, elle devrait coûter 0,1 point de PIB cette année. C'est principalement à cause des pertes agricoles. La production agricole pourrait reculer de 8% sur un an. Le maïs est particulièrement touché avec une récolte attendue en baisse de 35%. Plusieurs sites gouvernementaux liés au ministère de la Transition écologique sont inaccessibles aujourd'hui. Ils affichent un message de maintenance après un incident informatique. En Creuse, par exemple, certains services de l'État rencontrent aussi des difficultés avec leur courriel. On ne connaît pas les causes de cette panne pour le moment. La rentrée littéraire, c'est en ce moment dans un marché du livre en difficulté. 461 romans sont attendus d'ici octobre, alors que les ventes ont reculé de 6,2% au premier semestre. Une offre très abondante qui complique aussi le travail des libraires. Écoutez Xavier Olivrin, il est libraire.
3: On est face à une pléthore de titres et en fait les gens sont... Il y a trop d'offres et même les libraires, comme il y a trop d'offres, ne peuvent pas lire tout ce qui sort et être au mieux de leurs conseils en fait. Donc en fait il y a vraiment un problème de production et de surproduction dans le livre. Donc qui empêche d'identifier des pépites assez rapidement pour pouvoir les conseiller aux gens.
2: Voilà un reportage de Mylène Desbac. Les librairies indépendantes ont vu leur chiffre d'affaires reculer de 5% en août. La messe en plein air du pape Léon XIV, prévue le 26 septembre à Paris, est contestée devant la justice. L'association de protection de l'enfance Mouv Enfant a saisi le tribunal administratif pour demander son annulation. Elle met en avant des violences sexuelles commises sur des mineurs par des membres de l'église depuis 1950. La décision est attendue dans les prochains jours. Attention, si vous avez acheté récemment une salade préparée chez Intermarché ou Netto, 15 références sont rappelées partout en France à cause de possibles corps étrangers durs de couleur noire. Plusieurs types de salades sont concernés, notamment des piémontaises et des coleslaw. Ne les consommez pas, vous pouvez les rapporter en magasin. Dans l'actualité également, plus de 3000 personnes sont mortes d'Ebola en République démocratique du Congo. Un bilan record pour le pays avec plus de 6000 contaminations recensées. Et l'épidémie déclarée mi-mai touche désormais 6 provinces. Elle est provoquée par un virus contre lequel aucun vaccin ni traitement n'est encore homologué. Enfin, l'OGC Nice rend hommage aux 86 victimes de l'attentat du 14 juillet 2016 avec son nouveau troisième maillot. Une tenue dorée ornée de 86 étoiles disposée pour dessiner la courbe de la baie des Anges. Et les noms des victimes figurent à l'intérieur d'un cœur. Et les Aiglons porteront ce maillot samedi contre Le Mans. Fin de ce flash, excellent après-midi à tous.
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2: Bienvenue dans votre bulletin météo sur Radio Cristal. On s'intéresse au temps de ce jeudi 3 septembre. C'est le 246e jour de l'année et on souhaite une bonne fête à tous les Grégoires. Ce jeudi, le temps reste lumineux et doux malgré quelques nuages l'après-midi. Au réveil, le ciel est dégagé ou faiblement nuageux d'un bout à l'autre du département. Quelques nuages s'invitent en cours d'après-midi, notamment en hauteur, sans masquer durablement le soleil ni donner de pluie. Le ciel se dégage de nouveau en soirée, bien que quelques nuages persistent en altitude. La nuit de jeudi à vendredi restera calme. Voyons les températures à présent. Les minimales s'échelonnent de 11 à 13 degrés selon les secteurs, tandis que les maximales grimpent de 23 sur les hauteurs jérômoises à 25, voire 26 degrés du côté de Mirecourt et de la Plaine. Pour le vent, de secteur ouest à sud-ouest, il reste modéré partout dans les Vosges. Le lendemain vendredi, le soleil reviendra et il fera un peu plus chaud. On commence par s'intéresser au ciel. La matinée s'annoncera dégagée sur les trois secteurs, malgré de légers passages nuageux pour les néocastriens. Ce grand soleil se prolongera d'un bout à l'autre de l'après-midi. La soirée conservera un ciel limpide, cependant le temps pourrait être variable durant la nuit. Côté thermomètre, les minimales gagneront 2 à 3 degrés entre 14 et 16. Les maximales monteront d'un cran, de 25 degrés à Gérardmer jusqu'à 29 degrés vers Mirecourt. Le vent, pour finir, faible et de secteur sud-ouest, il conservera cette orientation avec seulement quelques pointes à 40 km/h sur les crêtes. Pour la suite de la semaine, samedi verrait le ciel se couvrir plus franchement jusqu'en début de soirée avec un mercure en léger recul. La chaleur pourrait culminer dimanche jusqu'à 30 degrés en pleine avant un net rafraîchissement et le retour de la pluie en milieu de semaine prochaine. Quant à vous, retrouvez toute l'info météo sur notre site internet radiocristal.org.
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2: L'établissement français du sang Grand Est poursuit les collectes de sang à travers toute notre région, mais aussi le département des Vosges. Je suis en compagnie d'Olivier Duras, chargé de communication institutionnelle et relations presse, pour faire le point justement sur les prochaines dates à ne pas manquer. Et comme on attaque le mois de septembre, il y a également des actualités dont nous aurions souhaité parler. Septembre en or, qui est un événement qui marque le mois de septembre avec ce petit coup de projecteur qui est donné sur les cancers pédiatriques. Mais il y a un lien avec le don de sang.
3: Tout à fait, il y a un lien donc avec le don du sang, dans la mesure où il faut savoir qu'il y a à peu près, sur toute l'année, un tiers des produits sanguins au niveau national qui sont transfusés aux malades atteints de cancer, hein, donc de tout âge, hein, des enfants ou les adultes. Donc ça prend de plus en plus de place dans les consommations de produits sanguins, dans la mesure où on traite de plus en plus les patients de cancer, donc on participe aux soins de ces malades, que ce soit des transfusions de concentrés de globules rouges, de plasma et puis également de plaquettes.
2: Ce sont des transfusions qui ont besoin d'avoir lieu. Alors j'imagine c'est au cas par cas, bien entendu, mais ce n'est pas une seule transfusion et on n'en parle plus, ça peut être plusieurs fois.
3: Ah oui. Il peut y avoir lors d'hospitalisation ou soit carrément en ambulatoire. Hein. Les malades peuvent bénéficier de plusieurs poches de produits sanguins. Hein. Ça peut être une, deux, trois, et, ou sur un mois, une dizaine, des quinzaines, une vingtaine de poches. Hein. Donc ça dépend des différentes pathologies.
2: Et c'est important de le rappeler parce qu'on parle là, bien entendu, d'enfants qui sont atteints de cancer. Donc septembre en or, c'est aussi le moyen de, je ne veux pas dire d'attirer le projecteur sur ces enfants, mais plutôt sur la recherche, parce qu'il n'y a que la recherche qui peut aider à progresser dans ce domaine et à permettre à ces enfants et bien voilà, d'avoir une vie normale.
3: Tout à fait, et j'ajouterais que pour ces enfants, on a des poches, ce qu'on appelle pédiatriques, qui sont d'un volume inférieur à celles qui sont transfusées aux adultes.
2: C'est important, effectivement, à préciser. Et je vous invite maintenant à ce qu'on se penche sur ces collectes qui font la rentrée ce mois de septembre. Il y en a à travers tout le département. Quelles sont les prochaines à noter?
3: Le vendredi 4 septembre, à Châtel-sur-Moselle, à la salle polyvalente, de 16h à 19h30. Le lundi 7 septembre, à Charmes, à la Maison du Temps Libre, de 16h à 19h30. Le mardi 8 septembre à Épinal, à l'Espace Court, de 9h à 13h et de 15h30 à 19h30. Le mercredi 9 septembre à Rupt-sur-Moselle, au Centre Socioculturel, de 16h à 19h30.
2: Et pour toutes les personnes qui souhaiteraient en savoir davantage sur l'ensemble de ces collectes ou sur les consignes pour participer aux dons, rappelez-nous où on peut se renseigner, un site internet, un numéro de téléphone et puis l'application mobile, bien entendu.
3: Oui, tout à fait. Donc, le site internet dondesang.fs.santé.fr, l'application dondesang, le numéro de téléphone, le 0809 109 900.
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4: Le site culturel de Grand, la Gallo-Romaine, vient de nous ouvrir ses portes pour ce mois de septembre. Et pour cela, nous sommes en compagnie de Sylvie Sigean. Vous êtes médiatrice culturelle. Et pour ce mois de septembre, les vacances sont terminées, mais vous nous invitez toujours à découvrir votre site.
5: Alors, je rappelle les horaires d'ouverture qui changent à partir de septembre, quand il y a des vacances. Donc, le site sera ouvert, les sites sont ouverts de 9h30 à 13h, 14h, 18h.
4: Alors, que peut-on visiter sur Grand en septembre?
5: Alors, à partir du mois de septembre, vous pourrez visiter à Grand l'amphithéâtre, comme d'habitude, la mosaïque. Également, nous avons un parcours dans le village, il suffit de prendre la brochure à l'accueil. En revanche, pour les visites guidées n'auront lieu que lors des journées du patrimoine, donc samedi 20 et dimanche 21 septembre. Les autres jours, c'est en visite libre, soit sur brochure, soit avec un audio guide.
4: Et alors, le site de Grand, la Gallo-Romaine, nous évoque quelle période au niveau de l'histoire?
5: Alors, la période historique, eh bien, c'est l'Empire romain. Le site a été construit à la fin du 1er siècle après Jésus-Christ et il a continué à vivre jusqu'au 4e siècle après Jésus-Christ. Après, nous avons la chute de l'Empire romain et le site est abandonné au fur et à mesure des années qui suivent.
4: Donc, en dehors des sites grandioses, quels objets les visiteurs peuvent-ils découvrir sur place?
5: Alors, sur le site, que ce soit à l'amphithéâtre ou à la mosaïque, il n'y a pas seulement les monuments. Il y a également tout un espace d'exposition. Alors, à l'amphithéâtre, avec divers objets découverts à l'amphithéâtre, des exemples de sculptures. Et vous avez la même chose à la mosaïque. Là, la mosaïque a un peu plus d'objets exposés parce que nous avons plus de salles d'exposition. Nous avons une partie gallo-romaine, mais nous avons également une partie médiévale, c'est-à-dire l'époque mérovingienne, le tout début de l'époque médiévale. Et ensuite, autour de la mosaïque, nous avons également des vitrines avec de la statuaire, des éléments de sculpture. Donc, tout cela apporte une certaine lecture de ce que pouvait être la richesse du site des grands à l'époque gallo-romaine.
4: Et si on a des enfants, vous pensez qu'on peut les intéresser à partir de quel âge?
5: Alors les enfants, tout âge, alors bien sûr tout petit, c'est un peu compliqué peut-être de comprendre, mais à partir de 7-8 ans, nous avons un jeu que nous remettons aux enfants, qui leur permet de découvrir le site, donc c'est toujours agréable. Les explications, pour la plupart, sont accessibles aux enfants, et puis le personnel qui est là peut donner d'autres explications éventuellement.
4: Alors, pour les personnes qui souhaiteraient retrouver votre programme pour ce mois de septembre, vos horaires, rappelez-nous votre site internet, peut-être un numéro de téléphone.
5: Alors, pour nous joindre par téléphone, c'est le 03 29 06 77 37. Nous pouvons vous répondre tous les jours, il n'y a aucun problème. Et sur internet, eh bien, vous tapez Grand Lagallo Romaine et vous aurez accès au site sans aucun problème.
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2: Bonsoir à tous. À la une ce soir, deux suspects arrêtés après l'explosion d'un drone en Allemagne. La canicule et la sécheresse vont peser sur les finances de la France. Et puis la course au prix Goncourt a commencé. Avance un coup d'œil sur le ciel pour demain. Un temps mitigé avec pas mal de nuages sur toute la partie nord-ouest, entre les Pays de la Loire jusqu'aux Hauts-de-France, avec quelques gouttes de pluie à noter autour de Lille. Les températures, on restera en dessous des 30 degrés en matinée. Pour les maximales, 21 degrés à Brest, 25 du côté de Nantes, 26 à Paris, 27 à Strasbourg, 33 à Marseille, 35 degrés, c'est le maximum à Perpignan. Mais tout d'abord, le bilan continue de s'alourdir après la crue dévastatrice qui a frappé l'Himalaya il y a une semaine. Au Népal, les autorités font désormais état de 1204 morts et 4216 disparus. Côté tibétain, 21 personnes sont décédées et plus de 500 restent portées disparues. Au total, la catastrophe a fait au moins 1255 morts. Deux suspects ont été identifiés dans l'enquête sur le drone chargé d'explosifs découvert début août à l'aéroport de Leipzig en Allemagne. Leurs traces ADN ont été retrouvées sur le drone, sur les explosifs et près de l'aéroport. Berlin accuse Moscou d'être responsable de cette tentative d'assassinat, ce que le Kremlin dément. Patrick Bruel annule l'intégralité de sa tournée, une démarche d'apaisement pour le chanteur de 67 ans, visé par plusieurs plaintes pour viol et agression sexuelle, des accusations qu'il nie en bloc. La collective Salon Féministe est à l'origine d'une pétition pour demander l'annulation des concerts et malgré cette annonce, elle reste mobilisée auprès des victimes présumées.
3: On pense de suite aux femmes en fait, qui ont été victimes de Patrick Bruel. Tout le travail reste à faire parce qu'il va y avoir un jugement. La justice, on sait très bien qu'elle n'a pas les moyens pour aller jusque là où il faudrait aller. Donc nous, on va être là, on va être attentive à ce qui se passe et on va rester à côté de ces femmes. Voilà, donc on est vraiment en état de vigilance. J'ai envie de dire que c'est normal en fait qu'il a arrêté. Enfin, je veux dire, ça fait un moment qu'il aurait dû le faire. Ce qui n'est pas normal, par contre, c'est les discours qu'on entend de la part de certains maires qui, sous couvert de la présomption d'innocence, remettent encore la question de la véracité des paroles de ces femmes. Donc on est quand même inquiète. On se dit qu'on a encore du travail et du pain sur la planche. Donc on est là et on fera ce qu'il faudra.
2: Anne Manusso de la collective Salon Féministe. Les canicules et la sécheresse de cet été vont peser sur l'économie française. Bercy estime qu'elles coûteront 0,1 point de PIB en 2026, principalement à cause des mauvaises récoltes. La production agricole devrait chuter de 8% sur un an. Le maïs est particulièrement touché avec une baisse attendue de 35%. 8 ans après la mort d'un enfant de 4 ans dans un accident d'ascenseur, 3 condamnations ont été prononcées. Le technicien écope de 18 mois de prison avec sursis. Son ancien employeur devra payer 80 000 euros d'amende et le fabricant 225 000 euros. Le drame s'était produit en 2018 dans un centre commercial à Argenteuil. La rentrée littéraire, c'est en ce moment dans un marché du livre en difficulté. 461 romans sont attendus d'ici octobre, alors que les ventes ont reculé de plus de 6% au premier semestre. Une offre très abondante qui complique aussi le travail des professionnels du secteur. Xavier Olivrin est libraire.
4: On est face à une pléthore de titres et en fait les gens sont... Il y a trop d'offres et même les libraires, comme il y a trop d'offres, ne peuvent pas lire tout ce qui sort. Et être au mieux de leur conseil, en fait. Donc, en fait, il y a vraiment un problème de production et de surproduction dans le livre, donc qui empêche d'identifier des pépites assez rapidement pour pouvoir les conseiller aux gens.
2: Un reportage de Mylène Desbac. Et justement, la course au prix Goncourt 2026 est lancée. L'Académie a dévoilé une première sélection de 16 romans avec entre autres Yannick Hennel, Lilia Hassen ou encore Sylvain Prudhomme. Cette liste sera réduite à 8 titres le 6 octobre. Le lauréat du Goncourt sera annoncé le 3 novembre. Isaac Hadjar manquera une deuxième course consécutive en Formule 1. Toujours touché à un poignet, le Français de 21 ans est forfait pour le Grand Prix d'Italie ce week-end prévu à Monza. Et puis un père qui revient après 5 ans de prison et une famille qui va devoir affronter son passé. C'est l'histoire de La Frappe avec Bastien Bouillon. Ça sort aujourd'hui au cinéma, un premier film déjà récompensé au Festival d'Angoulême. Jacques Terrance.
5: T'as vraiment envie de le revoir ? Après 5 ans de prison pour escroquerie, Anthony retrouve ses deux enfants, Enzo et Carla. Enzo veut croire à une nouvelle vie de famille. Il accueille son père à bras ouverts, l'aide à reprendre leur activité de vendeur sur les marchés et lui présente même sa petite amie.
6: Roxane,
7: bonjour.
6: Ma copine.
5: Mais sa sœur Carla, elle, refuse de pardonner.
8: On avait dit à l'avocat qu'on donnait pas suite.
5: Peu à peu, le passé familial ressurgit. Le film révèle son véritable sujet, l'emprise, le traumatisme et l'inceste.
9: Mais t'es malade, mais t'es con.
5: Bastien Bouillon incarne ce père à la fois chaleureux et inquiétant. Diego Murgia, qui joue Enzo, a reçu le prix du meilleur acteur au Festival d'Angoulême.
10: C'est notre père qui a une famille.
9: Casse-toi !
2: La frappe, c'est en salle en ce moment partout en France. Voilà, c'est la fin de ce journal. Excellente soirée à tous.
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1: Bienvenue dans votre bulletin météo sur Radio Cristal. On s'intéresse au temps de ce jeudi 3 septembre, c'est le 246e jour de l'année et on souhaite une bonne fête à tous les Grégoires. Ce jeudi, le temps reste lumineux et doux malgré quelques nuages l'après-midi. Au réveil, le ciel est dégagé ou faiblement nuageux d'un bout à l'autre du département. Quelques nuages s'invitent en cours d'après-midi, notamment en hauteur, sans masquer durablement le soleil ni donner de pluie. Le ciel se dégage de nouveau en soirée, bien que quelques nuages persistent en altitude. La nuit de jeudi à vendredi restera calme. Voyons les températures à présent, les minimales s'échelonnent de 11 à 13 degrés selon les secteurs, tandis que les maximales grimpent de 23 sur les hauteurs jérômoises à 25, voire 26 degrés du côté de Mirecourt et de la Plaine. Pour le vent, de secteur ouest à sud-ouest, il reste modéré partout dans les Vosges. Le lendemain vendredi, le soleil reviendra et il fera un peu plus chaud. On commence par s'intéresser au ciel. La matinée s'annoncera dégagée sur les trois secteurs, malgré de légers passages nuageux pour les néocastriens. Ce grand soleil se prolongera d'un bout à l'autre de l'après-midi. La soirée conservera un ciel limpide, cependant le temps pourrait être variable durant la nuit. Côté thermomètre, les minimales gagneront 2 à 3 degrés entre 14 et 16. Les maximales monteront d'un cran, de 25 degrés à Gérardmer jusqu'à 29 degrés vers Mirecourt. Le vent, pour finir, faible et de secteur sud-ouest, il conservera cette orientation avec seulement quelques pointes à 40 km/h sur les crêtes. Pour la suite de la semaine, samedi verrait le ciel se couvrir plus franchement jusqu'en début de soirée avec un mercure en léger recul. La chaleur pourrait culminer dimanche jusqu'à 30 degrés en pleine avant un net rafraîchissement et le retour de la pluie en milieu de semaine prochaine. Quant à vous, retrouvez toute l'info météo sur notre site internet radiocristal.org.
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1: Bonjour, comme chaque semaine, je vous donne des astuces pour votre famille. Et la rentrée littéraire est là, et il n'y a pas que les adultes qui ont le droit à leur lot de pépites littéraires. Aujourd'hui, on fait un tour du côté de la rentrée jeunesse avec trois magnifiques lectures.
2: Trop bien, j'adore les livres.
1: On commence tout en douceur pour les plus petits avec le cartable aux fraises de Marie Orchard. Un album antisexiste sur la liberté d'être soi, et ça, dès la maternelle. Pour son entrée à l'école, Armand choisit un cartable orné de fraises. Fou de joie, il s'empresse de la montrer à tout son entourage. Jusqu'au moment fatidique où sa nounou affirme « Les fraises, c'est pour les filles ». Armand ne comprend pas, lui qui aime tant les fraises. La rentrée approche et il ne sait plus s'il aime toujours autant son cartable. Un livre à mettre entre les mains des enfants mais aussi des adultes.
2: Le sujet est important, c'est bien les livres comme ça.
1: Pour les jeunes lecteurs qui aiment la magie des mots, ne manquez pas La Petite Marchande de Livres de Pauline Pantera. Depuis toujours, Mirabelle adore les livres. Elle les aime tellement qu'elle décide d'ouvrir sa propre librairie. Mais surtout, elle adore donner des conseils de lecture. Jusqu'au jour où un raton laveur lui complique la tâche. Un livre tendre qui nous rappelle que quelles que soient nos envies ou nos différences, il existe toujours un ouvrage pour chacun d'entre nous.
2: C'est sûr, des livres, il y en a pour tout le monde.
1: Enfin, pour les plus grands et les ados, coup de cœur absolu pour Le Jardin Liquide de Valentine Gobi. Pour un ami, Violette décide de replonger dans le monde des odeurs, celui auquel son père l'a initiée et dont elle voulait tout oublier. Et si les odeurs avaient le pouvoir de réveiller les souvenirs ? Il y est question de nature, de transmission et de la force des liens qui nous unissent à notre environnement.
2: Allez, on va en librairie ?
1: Belle rentrée littéraire à tous les jeunes lecteurs et à la semaine prochaine.
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1: Commune de Thaon-les-Vosges poursuit sa programmation et pour cette rentrée du mois de septembre, nous allons vous présenter les événements à ne pas manquer. Pour ce faire, je suis en compagnie de Manon Petitjean, chargée de communication pour la ville de Thaon-les-Vosges. Et avec vous donc, on va présenter ce début d'année scolaire qui commence eh bien, par la rentrée également des associations avec la fête du sport.
2: Oui, c'est ça. Alors, la fête du sport, elle aura lieu le samedi 5 septembre au Stade Seyer de 10h à 16h. Donc, c'est le moment d'emmener votre enfant pour découvrir toutes nos associations Thaonaises, sportives, culturelles, sur tous les sujets. Il peut y en avoir plusieurs. Le but de cette journée, c'est de découvrir les sports qui peut y avoir sur Thaon, et puis même pour les adultes. Donc c'est de 10h à 16h et il y aura une petite roue de la chance pour l'aspect fun de cette petite journée. Et on vous y retrouve nombreux.
1: Et donc c'est une belle manière de commencer l'année, de prendre les bonnes résolutions aussi pour les plus jeunes, mais aussi pour leurs parents. Donc voilà, vient ensuite, après cette fête des sports, juste le lendemain, le grand rendez-vous de la fête des parcs. Alors c'est un événement historique, mais qui a dû être déplacé. Au départ, il était programmé au mois de juin.
2: C'est ça, donc la fête des parcs, elle devait avoir lieu le dimanche 21 juin, mais voilà, à cause de la canicule, des conditions climatiques, on a dû la reprogrammer le dimanche 6 septembre, donc le lendemain de la fête du sport. Donc ça aura lieu de 11h à 18h dans les parcs de la Rotonde.
1: Et tout commence par une inauguration ?
2: Oui, tout à fait. Alors, il y a une inauguration et un apéritif. Donc, ça commence à 11h, donc avec l'inauguration de cet événement-là avec la municipalité, monsieur le maire. Et ensuite, un apéritif en musique avec l'orgue de Barbarie et la gigoise pour une démonstration de danse médiévale. Donc, c'est gratuit, c'est convivial et vous pouvez venir boire et manger pour commencer cet événement-là.
1: Et puis ensuite, le repas, il s'agit d'un pique-nique en plein air.
2: C'est ça. Donc là, le but de cet événement, c'est de se retrouver dans les parcs, sur une nappe, sur un transat. Donc il y aura des tables de pique-nique et des nappes mises à disposition dans les parcs de la Rotonde, dans les trois parcs de la Rotonde, où vous pouvez venir pique-niquer, prendre votre pique-nique, ou alors vous resterez avec la buvette de l'Amicale du Personnel Communal qui sera présente tout le midi, qui sera présente avec un barbecue, des glaces, des gaufres, des crêpes. Donc vous pourrez vous manger une glace ou alors vous mangez une petite crêpe ou une gaufre ou un sandwich le temps de midi.
1: Mais ce n'est pas tout, l'après-midi, il est possible aussi de rencontrer des créateurs et artisans que vous avez fait venir pour l'occasion.
2: C'est ça, donc là il y en aura pour tous les goûts, il y a plusieurs artisans qui seront là toute la journée. On en a 10 exposants qui seront là toute la journée. Vous pourrez venir découvrir leur spécificité, leur création. Donc ça part sur de la résine époxy, sur des fleurs séchées, ou alors de la composition florale, de la poterie. Voilà, donc il y en aura pour tous les goûts.
1: Et donc il faut venir pour découvrir cela, et puis il y a aussi toutes les animations. Vous avez parlé de musique pour l'inauguration, mais ce n'est pas tout.
2: Oui, alors ce n'est pas tout, parce que du coup à 14h il y a le groupe The Dusty Old Boys, donc qui se veut être du country folk à 14h jusqu'à 15h30, donc ça va donner un peu d'ambiance dans les parcs. Il y aura les structures gonflables dans les parcs aussi pour les enfants, et pour les adultes aussi, c'est pas forcément réservé qu'aux enfants. Les jeux en bois géant, il y aura un clown, un mime, il y a le mini-golf qui sera ouvert toute la journée. Donc il y aura quand même pas mal d'ateliers et d'animations pour petits et grands.
1: Et ce, toute la journée, puisque ça se termine à quelle heure ?
2: Alors ça se termine à 18h.
1: Pour conclure, rappelez-nous les contacts de la ville de Thaon-les-Vosges, site internet, présence sur les réseaux sociaux et numéro de téléphone.
2: Oui, alors toutes les informations sur les événements de la ville sont à retrouver sur www.thaon-les-vosges.fr, donc la rubrique agenda ou actualité. Et enfin, on a aussi les Facebook Ville de Thaon-les-Vosges et Instagram Ville de Thaon-les-Vosges. Et on est aussi très présents sur TikTok, LinkedIn. Voilà. 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
3: Comme chaque mois, nous sommes en compagnie de Alicia Collot pour parler de l'agenda des animations de la ville de Golbey. Cette fois-ci, on s'intéresse au mois de septembre, qui dit septembre, dit rentrée. Vous êtes la chargée de communication au sein de cette ville de Golbey et on a l'habitude de vous entendre sur Radio Cristal. On commence dès le 4 septembre, comme je disais, c'est la rentrée. Donc on a une journée spécifique dédiée aux associations.
4: Effectivement, les associations gaulbéennes vous donnent rendez-vous pour vous présenter leurs activités le vendredi 4 septembre à la Haie Le Doyen de 16h à 20h. Elles vous attendent de pied ferme ce jour-là afin de réaliser des inscriptions ou participer à des séances d'essai. Une quarantaine de clubs, qu'ils soient sportifs, culturels ou de loisirs, vous feront découvrir leur univers. Une scène sera installée pour l'occasion, pour des démonstrations de danse, de chant et de twirling. Et on aura également un glacier donc vosgien qui sera présent.
3: Deux jours plus tard, cette fois-ci, des portes ouvertes. On continue un peu dans la même idée.
4: Oui, et donc là, c'est l'association Bill et les clubs qui vous ouvre ses portes pour profiter d'un après-midi où différentes danses seront proposées en initiation. Ça aura lieu donc le dimanche 6 septembre de 12h à 20h. Et donc, l'adresse est aussi rue Eugène Lutherer à Golvet.
3: Par la suite, le Repère Café hein, qui reprend.
4: C'est l'association Repère Café qui vous attend à la salle Barbelouse le dimanche 13 septembre de 10h à 17h. Donc ce sera l'occasion, si vous avez du matériel à faire réparer, comme des grille-pains ou des vêtements, un aspirateur, de venir donc sur place. Une équipe de bénévoles s'occupera de vous et de réparer votre matériel.
3: Sur cette même journée, on peut se rendre aussi au parc des Acacias. Qu'est-ce qu'on y retrouve ?
4: On y retrouve Golb Écologie. Donc cette année, la thématique est l'arbre dans tous ses états. Donc c'est une manifestation qui est tournée vers les enfants. On leur permettra de participer à divers ateliers et jeux qui seront proposés par des prestataires. Donc le tout est gratuit au Parc des Acacias et on vous donne donc rendez-vous le dimanche 13 septembre de 14h à 17h.
3: On passe au mardi 15 septembre avec un forum.
4: On organise un forum de l'emploi, donc ça aura lieu au centre culturel, toujours pareil, de 14h à 17h. Si vous êtes à la recherche d'un emploi ou d'une formation, si vous souhaitez rencontrer plusieurs recruteurs dans différents domaines, le forum de l'emploi est fait pour vous. On aura une quarantaine d'entreprises sur place, donc comme des centres de formation, des institutions qui seront donc au centre culturel de 14h à 17h.
3: Alicia, pouvez-vous nous redonner toutes les informations pour vous contacter à la ville ?
4: Vous pouvez retrouver tous nos événements sur notre site, donc golbet.fr. On a également une page Facebook. Il suffira juste de taper Ville de Golbet. On a aussi une page Instagram sur laquelle on relaie tous nos événements.
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2: L'essentiel de l'actualité, la France a convoqué le chargé d'affaires russe à Paris après l'attaque d'un drone chargé d'explosifs à l'aéroport de Leipzig. L'Allemagne attribue cette attaque à Moscou. L'Union européenne évoque de son côté un acte de terrorisme soutenu par un État. Une association de protection de l'enfance demande à la justice d'annuler la messe du pape Léon XIV prévue le 26 septembre à Paris. Move Enfants invoque la dignité des victimes de violences sexuelles commises au sein de l'Église catholique. Elle a saisi le tribunal administratif de Paris et demande une suspension en urgence. Plus de 3000 postes vont être supprimés chez Uber. La plateforme annonce une réduction d'environ 10% de ses effectifs, avec notamment 20% de managers en moins. Uber veut ainsi simplifier son organisation et réinvestir les économies réalisées. Donald Trump propose de rebaptiser le détroit d'Ormuz à son nom. Le président américain suggère l'appellation Détroit Trump, affirmant que les États-Unis en ont désormais le contrôle. Ce passage maritime stratégique était verrouillé par Téhéran depuis le début de la guerre, déclenchée le 28 février par des frappes israélo-américaines sur l'Iran.
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1: Bienvenue dans votre bulletin météo sur Radio Cristal. On s'intéresse au temps de ce jeudi 3 septembre. C'est le 246e jour de l'année et on souhaite une bonne fête à tous les Grégoires. Ce jeudi, le temps reste lumineux et doux malgré quelques nuages l'après-midi. Au réveil, le ciel est dégagé ou faiblement nuageux d'un bout à l'autre du département. Quelques nuages s'invitent en cours d'après-midi, notamment en hauteur, sans masquer durablement le soleil ni donner de pluie. Le ciel se dégage de nouveau en soirée, bien que quelques nuages persistent en altitude. La nuit de jeudi à vendredi restera calme. Voyons les températures à présent. Les minimales s'échelonnent de 11 à 13 degrés selon les secteurs, tandis que les maximales grimpent de 23 sur les hauteurs jérômoises à 25, voire 26 degrés du côté de Mirecourt et de la Plaine. Pour le vent, de secteur ouest à sud-ouest, il reste modéré partout dans les Vosges. Le lendemain vendredi, le soleil reviendra et il fera un peu plus chaud. On commence par s'intéresser au ciel. La matinée s'annoncera dégagée sur les trois secteurs, malgré de légers passages nuageux pour les néocastriens. Ce grand soleil se prolongera d'un bout à l'autre de l'après-midi. La soirée conservera un ciel limpide, cependant le temps pourrait être variable durant la nuit. Côté thermomètre, les minimales gagneront 2 à 3 degrés entre 14 et 16. Les maximales monteront d'un cran, de 25 degrés à Gérardmer jusqu'à 29 degrés vers Mirecourt. Le vent, pour finir, faible et de secteur sud-ouest, il conservera cette orientation avec seulement quelques pointes à 40 km/h sur les crêtes. Pour la suite de la semaine, samedi verrait le ciel se couvrir plus franchement jusqu'en début de soirée avec un mercure en léger recul. La chaleur pourrait culminer dimanche jusqu'à 30 degrés en pleine avant un net rafraîchissement et le retour de la pluie en milieu de semaine prochaine. Quant à vous, retrouvez toute l'info météo sur notre site internet radiocristal.org.
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1: Bah, il l'a remercié de l'avoir accompagné à la gare.
2: Vous parlez sérieusement ou vous vous moquez de moi?
1: Bah non, il se moque pas d'elle, mais regardez, tous ces journaux, ces cigares, tout ça.
2: C'est... Ah, je manque d'originalité, c'est vrai. Savez-vous que nous nous séparons pour la première fois?
1: Oui, mais enfin, c'est pas très long. Et puis, il part que 15 jours.
2: Attendez un petit peu, dois-je comprendre?

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2: L'essentiel de l'actualité, la France a convoqué le chargé d'affaires russe à Paris après l'attaque d'un drone chargé d'explosifs à l'aéroport de Leipzig. L'Allemagne attribue cette attaque à Moscou. L'Union européenne évoque de son côté un acte de terrorisme soutenu par un État. Une association de protection de l'enfance demande à la justice d'annuler la messe du pape Léon XIV prévue le 26 septembre à Paris. Mouv' Enfant invoque la dignité des victimes de violences sexuelles commises au sein de l'Église catholique. Elle a saisi le tribunal administratif de Paris et demande une suspension en urgence. Plus de 3000 postes vont être supprimés chez Uber. La plateforme annonce une réduction d'environ 10% de ses effectifs, avec notamment 20% de managers en moins. Uber veut ainsi simplifier son organisation et réinvestir les économies réalisées. Donald Trump propose de rebaptiser le détroit d'Ormuz à son nom. Le président américain suggère l'appellation Détroit Trump, affirmant que les États-Unis en ont désormais le contrôle. Ce passage maritime stratégique était verrouillé par Téhéran depuis le début de la guerre, déclenché le 28 février par des frappes israélo-américaines sur l'Iran.
3: Bienvenue dans votre bulletin météo sur Radio Cristal. On s'intéresse au temps de ce jeudi 3 septembre, c'est le 246e jour de l'année et on souhaite une bonne fête à tous les Grégoires. Ce jeudi, le temps reste lumineux et doux malgré quelques nuages l'après-midi. Au réveil, le ciel est dégagé ou faiblement nuageux d'un bout à l'autre du département. Quelques nuages s'invitent en cours d'après-midi, notamment en hauteur, sans masquer durablement le soleil ni donner de pluie. Le ciel se dégage de nouveau en soirée, bien que quelques nuages persistent en altitude. La nuit de jeudi à vendredi restera calme. Voyons les températures à présent. Les minimales s'échelonnent de 11 à 13 degrés selon les secteurs, tandis que les maximales grimpent de 23 sur les hauteurs jérômoises à 25, voire 26 degrés du côté de Mirecourt et de la Plaine. Pour le vent, de secteur ouest à sud-ouest, il reste modéré partout dans les Vosges. Le lendemain vendredi, le soleil reviendra et il fera un peu plus chaud. On commence par s'intéresser au ciel. La matinée s'annoncera dégagée sur les trois secteurs, malgré de légers passages nuageux pour les néocastriens. Ce grand soleil se prolongera d'un bout à l'autre de l'après-midi. La soirée conservera un ciel limpide. Cependant, le temps pourrait être variable durant la nuit. Côté thermomètre, les minimales gagneront 2 à 3 degrés entre 14 et 16. Les maximales monteront d'un cran, de 25 degrés à Gérardmer jusqu'à 29 degrés vers Mirecourt. Le vent, pour finir, faible et de secteur sud-ouest, il conservera cette orientation avec seulement quelques pointes à 40 km/h sur les crêtes. Pour la suite de la semaine, samedi verrait le ciel se couvrir plus franchement jusqu'en début de soirée avec un mercure en léger recul. La chaleur pourrait culminer dimanche jusqu'à 30 degrés en pleine avant un net rafraîchissement et le retour de la pluie en milieu de semaine prochaine. Quant à vous, retrouvez toute l'info météo sur notre site internet radiocristal.org.
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1: Bonjour, comme chaque semaine, je vous donne des astuces pour votre famille. Et la rentrée littéraire est là, et il n'y a pas que les adultes qui ont le droit à leur lot de pépites littéraires. Aujourd'hui, on fait un tour du côté de la rentrée jeunesse avec trois magnifiques lectures.
2: Trop bien, j'adore les livres.
1: On commence tout en douceur pour les plus petits avec Le cartable aux fraises de Marie Orchard. Un album antisexiste sur la liberté d'être soi, et ça, dès la maternelle. Pour son entrée à l'école, Armand choisit un cartable orné de fraises. Fou de joie, il s'empresse de la montrer à tout son entourage. Jusqu'au moment fatidique où sa nounou affirme « Les fraises, c'est pour les filles ». Armand ne comprend pas, lui qui aime tant les fraises. La rentrée approche et ne sait plus s'il aime toujours autant son cartable. Un livre à mettre entre les mains des enfants mais aussi des adultes.
2: Le sujet est important, c'est bien les livres comme ça.
1: Pour les jeunes lecteurs qui aiment la magie des mots, ne manquez pas La petite marchande de livres de Pauline Pantera. Depuis toujours, Mirabelle adore les livres. Elle les aime tellement qu'elle décide d'ouvrir sa propre librairie. Mais surtout, elle adore donner des conseils de lecture. Jusqu'au jour où un raton laveur lui complique la tâche. Un livre tendre qui nous rappelle que quelles que soient nos envies ou nos différences, il existe toujours un ouvrage pour chacun d'entre nous.
2: C'est sûr, des livres, il y en a pour tout le monde.
1: Enfin, pour les plus grands et les ados, coup de cœur absolu pour Le jardin liquide de Valentine Gobi. Pour un ami, Violette décide de replonger dans le monde des odeurs, celui auquel son père l'a initiée et dont elle voulait tout oublier. Et si les odeurs avaient le pouvoir de réveiller les souvenirs ? Il y est question de nature, de transmission et de la force des liens qui nous unissent à notre environnement.
2: Allez, on va en librairie ?
1: Belle rentrée littéraire à tous les jeunes lecteurs et à la semaine prochaine.
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0: Bienvenue dans cette nouvelle émission de notre série consacrée à l'histoire des Vosges et l'histoire d'Épinal. Et durant ces prochaines minutes, nous serons en compagnie de notre invité habituel, à savoir Jacques Grasser. Bonjour.
1: Bonjour.
0: Je rappelle que vous êtes agrégé d'histoire et avec vous, depuis quelques émissions, nous parlons de la libération de la commune d'Épinal et des Vosges en 1944, puisque c'est une libération qui a été célébrée tout au long de l'année 2024, donc pour les 80 ans de cette libération. Jacques Grasser, nous en étions restés à ces ponts que les Allemands avaient détruits, mais un pont patch dont la destruction a été sabotée par les Français et qui ont permis ainsi que le pont ne soit qu'à moitié détruit. Et ainsi, les Alliés ont pu simplement, avec un pont bêlé, faire traverser les chars. On imagine qu'après cette traversée, les combats ont repris de plus belle à Épinal.
2: Alors certes, il y a des combats, mais des combats, les Allemands, c'est des combats d'arrière-garde, parce que là, ils n'ont plus suffisamment de troupes, et donc ils préfèrent se retirer en direction de la montagne, plutôt que de se retrouver totalement vulnérable. Alors, il y a quelques barricades, il y a quelques échanges. Quand j'ai fait réaménager une partie du parc du château, en particulier où est la vigne, on a retrouvé des obus intacts de mortiers américains. Hein, là où il y a la vigne maintenant. Ouais, bon, bref. Donc, il reste encore peut-être au château, hein, c'est possible. Donc, les combats vont se poursuivre plus à l'est, mais la ville est malgré tout dévastée par les combats de 1940, par les bombardements de 1944, ce qui fait que quand les Alliés arrivent, contrairement à ce qu'on imagine toujours, c'est pas une gaieté explosive dans la ville, les gens ont des morts, hein, et donc qui datent de quelques mois, par les Américains. On n'accueille pas forcément avec une liesse et des balles populaires. Hein. Ça, moi, j'en ai jamais entendu parler. Alors, on imagine effectivement que c'est comme à Paris, mais je ne pense pas que ce soit exactement comme ça que ça se passe. Mmh. Voilà. Et c'est là, d'ailleurs, que l'on va ouvrir, pour les soldats américains qui sont tués, qu'on va ouvrir un premier cimetière provisoire, où il se trouve maintenant, au Kekmant, où on va enterrer d'ailleurs à la fois les Américains et les Allemands. Donc voilà cette tragédie, et donc ensuite, ma foi, c'est à traverser des Vosges. Bon, Épinal n'est plus vraiment concerné par ça. Épinal n'est concerné que parce que ça devient un dépôt de matériel américain, donc des camions, etc., etc., et puis que ça devient effectivement une base arrière pour les blessés, donc ils sont ramenés sur Épinal pour être soignés à Épinal, qui avait un certain nombre de moyens donc pour soigner les soldats blessés. Et c'est donc là que l'on va avoir des Américains qui vont être présents à Épinal toute l'année 45, et y compris, on aura d'ailleurs, après la guerre, après le 8 mai, on aura, alors je sais plus si c'est en 45 ou début 46, on aura Épinal, le défilé de toute la 82e Airborne américaine, donc division de parachutistes, hein, il y a la 82e et la 101e Airborne, et il y a la 82e va défiler en entier. À Épinal, c'est à peu près 12 000 hommes qui vont défiler, à la grande stupéfaction d'ailleurs des spectateurs français qui sont venus cette fois acclamer, parce que les soldats américains ont d'abord une musique, c'est une musique un peu de jazz, hein, musique militaire, et puis ils défilent avec des chaussures, avec des semelles en crêpe, donc ça fait pas de bruit, contrairement aux Allemands avec les bottes, et contrairement aux fantassins français avec des souliers ferrés. Alors là, ça faisait du bruit. Alors que les Américains, ça défile très silencieusement. Sauf les jeeps avec des sirènes, etc., etc. Voilà l'année 44. Alors c'est vrai que le 8 mai 45, il y aura probablement une liesse, effectivement, à la ville. Ça, c'est la fin de la guerre. C'est autre chose que la libération du 24 septembre.

0: peut-être aussi qu'on avait peur de se dire oui, les Alliés sont là, mais est-ce que les Allemands vont pas renvoyer et ça va encore ramener le front?
1: Quand on a la libération de la ville en septembre, on est sûr de rien. Il faut pas oublier quand même que la bataille des Ardennes, c'est le mois de décembre 44, hein, où les Américains ont été totalement sur la défensive, puisque malheureusement, c'est un peu comme la bataille de Nanterre, hein, malheureusement, quand l'aviation ne peut pas intervenir à cause du mauvais temps, ben, les blindés américains sont inférieurs aux blindés allemands. Alors effectivement, bon, ce qui a sauvé à Dompère, ben c'est parce que le deuxième jour de la bataille, il y a une éclaircie et les chasseurs-bombardiers américains peuvent intervenir. Donc on va faire un carnage des chars allemands, mais sinon, la deuxième DB en face de la Panzer, c'était pas couru d'avance, hein, parce que les chars étaient plus vulnérables que les chars allemands. Et puis, bataille des Ardennes, ben c'est pareil, hein, les Américains ont frôlé la défaite. Jusqu'au moment où, d'un seul coup, il y a eu une éclaircie et où les chasseurs-bombardiers ont pu intervenir. Et en même temps, les Allemands étaient à court de munitions et à court de carburant. Mais c'était très juste, hein. Quand le général Leclerc, avec la 2e DB, arrive à Strasbourg, en novembre 44, c'est désapprouvé par les Américains, parce que les Américains se disent ils vont se retrouver coincés, encerclés dans la ville. Les Allemands sont toujours présents à proximité. Et donc, c'était quelque chose... aujourd'hui, évidemment, on ne va pas refaire l'histoire. Hein. Mais à l'époque, ce n'est pas aussi évident que ça. Mmh.
0: Ce n'est pas le rouleau compresseur américain qui vient et qui s'étale. Et...
1: il y a peut-être une petite chose, une dernière chose pour se raccrocher à l'histoire des forts, puisqu'on était parti par là. C'est qu'en 1944, les Américains sont renseignés par la résistance que les forts d'Épinal ne sont plus occupés. D'une part, ils sont plus occupés, mais en plus de ça, l'artillerie qui y était, l'artillerie sous tourelle, n'est plus opérationnelle, puisque en dehors du fort Luxonnier, tout le reste a été détruit par les Allemands, qui ont fait sauter les tourelles pour récupérer le métal. Et donc, les Alliés arrivant à Épinal savent qu'ils n'ont pas à craindre des problèmes de fortification qui auraient compliqué la tâche. Hein. Contrairement, par exemple, à ce qui s'est passé à Metz, puisque à Metz, avec les forts de, au-dessus de Metz, les Allemands ont résisté dans les forts. Mmh. Et c'est autre chose. Mais à Épinal, non, absolument pas. Hein. Et ça, c'est la résistance qui a renseigné. Hein. Renseigné, en particulier, Anne Tinès, la fille du maire d'Épinal, enfin, du futur maire d'Épinal, le docteur Tinès, et Anne Tinès, qui parlait parfaitement anglais, a été là-dessus à 20 ans, et là, renseigner des Américains, et les a suivis, d'ailleurs, partout. Moi, j'étais en correspondance avec elle à un certain moment, d'ailleurs, à Tinès. Et c'est pour ça, grâce à son rôle, que j'ai demandé à ce que l'on baptise une rue du nouveau quartier de l'Opremont du nom de Anne Tinès. Donc, elle a sa rue, maintenant, Épinal. Enfin, elle est décédée, mais elle a sa rue, Épinal.
0: Alors, tout cela aussi, le côté résistant, on n'en a pas beaucoup parlé, mais est-ce qu'il va favoriser, accompagner ce mouvement de libération? On imagine, bien entendu, quand on parle de la résistance, qu'elle a participé, mais de quelle manière? On a parlé, on a donné quelques noms, hein, au travers de notre série de personnages qui ont participé à cette résistance, mais là, par rapport spécifiquement à la libération.
1: Alors, bon, c'est ce que je viens de dire, c'est le renseignement. La résistance, c'est pas seulement la bataille du rail avec des trains blindés allemands qui déringolent dans un fossé. Hein. C'est pas ça. La résistance, c'est à la fois de la propagande, donc des tracts, c'est à la fois du renseignement.
0: Ces tracts, ils disaient quoi ?
1: Qui appelaient la population à écouter, à se renseigner, hein, à donner des informations. Ce qui est important pour une armée qui attaque, c'est de savoir ce qu'elle a en face. Hein. Donc, repérer les troupes, le nombre, les points d'appui, etc., etc. C'est vraiment du renseignement. Mmh. Et donc, pendant une grande partie de la guerre, par exemple, le central téléphonique de la Rutière, Épinal, il y a eu des résistants, là, et qui permettaient de communiquer avec les Anglais. Hein. Ça, c'est important. Encore une fois, c'est pas seulement le problème de faire le coup de feu contre des Allemands. Ça sert à rien. Ils sont largement supérieurs. Hein. Même s'il y a eu, effectivement, des maquis, qui ont attaqué dans les Vosges, hein, la Piquante-Pierre, etc., Corcieux, et ainsi de suite. Hein. Et puis évidemment, des maquis comme le maquis de la Délivrance, la forêt de Darnay, mais qui n'ont pas eu de rôle militaire, véritablement. Hein. C'est pas le Vercors, hein, et là aussi, ça a été une tragédie. C'est pas ça. Non, ce qui est important, c'est le renseignement. Hein, c'est ça qui est important. Et donc, alors, plus les sabotages, le sabotage de voie ferrée, etc., certes, mais une voie ferrée, ça se répare très vite, hein. Et donc, c'est surtout, effectivement, le renseignement de pouvoir donner, par exemple, c'était le rôle éminent de Georges Savouret, ici à l'hôpital, qui nous sont à MJC maintenant. Il habitait juste à côté, alors c'était facile. Mais Georges Savouret a été effectivement l'un des maîtres du renseignement.
0: Voilà pour quelques exemples, et on voit aussi encore une fois le lien dans cette libération autour de la thématique des forts. On a fini sur l'aspect libération ?
1: Oui, je pense, ça y est, on est libéré. Hein.
0: Et aussi sur le souvenir, quelque part.
1: On va vivre après la libération, on va revenir au fort, puisqu'ils vont jouer à nouveau un rôle, mais pas un rôle actif de résistance, mais un rôle passif, cette fois de dépôt. Donc ça, on en reparlera.
0: À très bientôt, Monsieur Grasser.
1: À très bientôt.

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2: Bonsoir à tous. À la une de l'actualité, la France a convoqué le chargé d'affaires russe à Paris après l'attaque d'un drone chargé d'explosifs à l'aéroport de Leipzig. L'Allemagne attribue cette attaque à Moscou. L'Union européenne évoque de son côté un acte de terrorisme soutenu par un État. La France, toujours sans nouvelles de 4 de ses ressortissants après la crue dévastatrice au Népal et au Tibet. Le bilan encore provisoire fait état de plus de 1200 morts et des milliers de disparus. Une association de protection de l'enfance demande à la justice d'annuler la messe du pape Léon XIV prévue le 26 septembre à Paris. Mouv' Enfant invoque la dignité des victimes de violences sexuelles commises au sein de l'Église catholique. Elle a saisi le tribunal administratif de Paris et demande une suspension en urgence. Plus de 3000 postes vont être supprimés chez Uber. La plateforme annonce une réduction d'environ 10% de ses effectifs, avec notamment 20% de managers en moins. Uber veut ainsi simplifier son organisation et réinvestir les économies réalisées. Donald Trump propose de rebaptiser le détroit d'Ormuz à son nom. Le président américain suggère l'appellation Détroit Trump, affirmant que les États-Unis en ont désormais le contrôle. Ce passage maritime stratégique était verrouillé par Téhéran depuis le début de la guerre, déclenché le 28 février par des frappes israélo-américaines sur l'Iran. La rentrée littéraire, c'est en ce moment dans un marché du livre en difficulté. 461 romans sont attendus d'ici octobre, alors que les ventes ont reculé de plus de 6% au premier semestre. Une offre très abondante qui complique aussi le travail des professionnels du secteur. Xavier Olivrin est libraire.
3: On est face à une pléthore de titres. En fait, les gens sont... Il y a trop d'offres. Et même les libraires, comme il y a trop d'offres, ne peuvent pas lire tout ce qui sort. Et être au mieux de leur conseil, en fait. Donc, en fait, il y a vraiment un problème de production et de surproduction dans le livre, donc qui empêche d'identifier des pépites assez rapidement pour pouvoir les conseiller aux gens.
2: Un reportage de Miline Desbac. 16 romans peuvent encore rêver au prix Goncourt. La première sélection a été dévoilée ce mercredi par le jury. Et parmi les auteurs retenus figurent Ananda Devi, Olivier Rollin ou encore Sonia De Villers. 8 titres resteront en lice le 6 octobre avant le verdict attendu le 3 novembre. Et puis Isaac Hadjar manquera une deuxième course consécutive en Formule 1. Toujours touché à un poignet, le Français de 21 ans est forfait pour le Grand Prix d'Italie. Il est prévu ce week-end à Monza. Voilà pour l'actualité. Bonne soirée à tous.
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1: Bienvenue dans votre bulletin météo sur Radio Cristal. On s'intéresse au temps de ce jeudi 3 septembre. C'est le 246e jour de l'année et on souhaite une bonne fête à tous les Grégoires. Ce jeudi, le temps reste lumineux et doux malgré quelques nuages l'après-midi. Au réveil, le ciel est dégagé ou faiblement nuageux d'un bout à l'autre du département. Quelques nuages s'invitent en cours d'après-midi, notamment en hauteur, sans masquer durablement le soleil ni donner de pluie. Le ciel se dégage de nouveau en soirée, bien que quelques nuages persistent en altitude. La nuit de jeudi à vendredi restera calme. Voyons les températures à présent. Les minimales s'échelonnent de 11 à 13 degrés selon les secteurs, tandis que les maximales grimpent de 23 sur les hauteurs jérômoises à 25, voire 26 degrés du côté de Mirecourt et de la Plaine. Pour le vent, de secteur ouest à sud-ouest, il reste modéré partout dans les Vosges. Le lendemain vendredi, le soleil reviendra et il fera un peu plus chaud. On commence par s'intéresser au ciel. La matinée s'annoncera dégagée sur les trois secteurs, malgré de légers passages nuageux pour les néocastriens. Ce grand soleil se prolongera d'un bout à l'autre de l'après-midi. La soirée conservera un ciel limpide, cependant le temps pourrait être variable durant la nuit. Côté thermomètre, les minimales gagneront 2 à 3 degrés entre 14 et 16. Les maximales monteront d'un cran, de 25 degrés à Gérardmer jusqu'à 29 degrés vers Mirecourt. Le vent, pour finir, faible et de secteur sud-ouest, il conservera cette orientation avec seulement quelques pointes à 40 km/h sur les crêtes. Pour la suite de la semaine, samedi verrait le ciel se couvrir plus franchement jusqu'en début de soirée avec un mercure en léger recul. La chaleur pourrait culminer dimanche jusqu'à 30 degrés en pleine avant un net rafraîchissement et le retour de la pluie en milieu de semaine prochaine. Quant à vous, retrouvez toute l'info météo sur notre site internet radiocristal.org.
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1: L'association Emmaüs Vosges propose la troisième édition de sa friperie géante à Rambervillers pour ce début de mois de septembre. Pour entrer dans les détails de cet événement, nous retrouvons Jean-Charles Morel, directeur de l'association. Et avec vous, nous allons faire le point tout d'abord pour nous rappeler en deux mots qu'est-ce que c'est qu'Emmaüs, même si je pense que le nom doit parler au plus grand nombre.
2: Alors Emmaüs Vosges, on est une association de loi 1901 et nous avons une utilité sociale et nous faisons la collecte et des enlèvements en fait chez les donateurs en meubles, tout ce que vous avez dans une maison pour nous aider en fait à faire des actions sociales auprès de nos salariés et auprès d'autres personnes défavorisées.
1: Et dans ce cadre, vous organisez aussi des actions de plus grande envergure. C'est le cas pour cette troisième année consécutive avec la friperie géante. Comment est né cet événement ?
2: Alors cet événement est né d'une idée au sein de l'association pour lutter contre la fast fashion et de proposer avant la rentrée en fait des vêtements à prix solidaire à 4 euros du kilo sur le Comice agricole avec qui on a un partenariat depuis 3 ans.
1: Donc c'est un événement dans l'événement qui est organisé. Qu'est-ce qu'on va pouvoir trouver dans le cadre de cette troisième édition ?
2: Alors dans cette troisième édition de notre friperie géante, vous allez pouvoir retrouver des vêtements hommes, femmes, enfants, chaussures, accessoires, tout ce qui vous permet en fait de pouvoir vous habiller et être in pour la rentrée.
1: Et donc il y en a j'imagine pour tous les âges et vous dites que c'est vendu au poids ?
2: Oui c'est ça, on fait une vente au poids et oui il y en a pour tous les âges, ça va du bébé jusqu'à 100 ans ou plus.
1: Alors, on invite, j'imagine, les familles à venir. C'est aussi l'occasion de faire un geste, de participer à cette action pour soutenir les actions de l'association ?
2: Oui, tout à fait. En fait, l'argent qui est levé par cette grande vente nous permet en fait de faire des collectes gratuites, de pouvoir aussi payer toutes les charges de l'association. Donc, c'est une utilité sociale derrière cet achat. Et en plus, lors de cette grande vente, nous faisons du temps de midi un prix vraiment solidaire à 2 euros du kilo de midi à 13 heures.
1: Donc on invite vraiment le plus grand nombre à venir participer à cet événement. Alors on va quand même en donner les aspects pratiques. Ça a lieu quand et où ?
2: Alors ça a lieu dimanche au quartier Richard de Rambervillers. Il faut suivre les panneaux du Comice agricole. Ça commence à 9h et ça finit à 17h.
1: Et pour en savoir davantage sur cet événement qui est à la troisième édition de la friperie géante ou sur les autres actions que porte Emmaüs, où est-ce qu'on peut se renseigner ? Laissez-nous un site internet, un numéro de téléphone et peut-être aussi les contacts via les réseaux sociaux.
2: Oui, tout à fait. Vous pouvez nous retrouver sur Facebook, Instagram, TikTok sous le nom Emmaüs Vosges ou sur notre site internet www.emmaüs-vosges.fr ou sinon 03 29 65 00 31. On vous donnera toutes les informations nécessaires. Et en plus, lors de cet événement, nous avons un DJ set qui permet d'ambiancer la journée.
1: La commune de Thaon-les-Vosges poursuit sa programmation et pour cette rentrée du mois de septembre, nous allons vous présenter les événements à ne pas manquer. Pour ce faire, je suis en compagnie de Manon Petitjean, chargée de communication pour la ville de Thaon-les-Vosges. Et avec vous donc, on va présenter ce début d'année scolaire qui commence eh bien, par la rentrée également des associations avec la fête du sport.
3: Oui, c'est ça. Alors la fête du sport, elle aura lieu le samedi 5 septembre au Stade Seyer de 10h à 16h. Donc c'est le moment d'emmener votre enfant pour découvrir toutes nos associations Thaonaise, sportive, culturelle, sur tous les sujets. Il peut y en avoir plusieurs. Le but de cette journée, c'est de découvrir les sports qui peut y avoir sur Thaon, et puis même pour les adultes. Donc c'est de 10h à 16h, et il y aura une petite roue de la chance pour l'aspect fun de cette petite journée. Et on vous y retrouve nombreux.
1: Et donc c'est une belle manière de commencer l'année, de prendre les bonnes résolutions aussi pour les plus jeunes, mais aussi pour leurs parents. Donc voilà, vient ensuite, après cette fête des sports, juste le lendemain, le grand rendez-vous de la fête des parcs. Alors c'est un événement historique, mais qui a dû être déplacé. Au départ, il était programmé au mois de juin.
3: C'est ça, donc la fête des parcs, elle devait avoir lieu le dimanche 21 juin, mais à cause de la canicule, des conditions climatiques, on a dû la reprogrammer le dimanche 6 septembre, donc le lendemain de la fête du sport. Donc ça aura lieu de 11h à 18h dans les parcs de la Rotonde.
1: Et tout commence par une inauguration ?
3: Oui, tout à fait. Alors, il y a une inauguration et un apéritif. Donc, ça commence à 11h, donc avec l'inauguration de cet événement-là avec la municipalité, monsieur le maire. Et ensuite, un apéritif en musique avec l'orgue de Barbarie et la gigoise pour une démonstration de danse médiévale. Donc, c'est gratuit, c'est convivial et vous pouvez venir boire et manger pour commencer cet événement-là.
1: Et puis ensuite, le repas, il s'agit d'un pique-nique en plein air.
3: C'est ça. Donc là, le but de cet événement, c'est de se retrouver voilà, dans les parcs, sur une nappe, sur un transat. Donc il y aura des tables de pique-nique et des nappes mises à disposition dans les parcs de la Rotonde, dans les trois parcs de la Rotonde, où vous pouvez venir voilà, pique-niquer, prendre votre pique-nique, ou alors vous resterez avec la buvette de l'Amicale du Personnel Communal qui sera présente tout le midi, qui sera présente avec un barbecue, des glaces, des gaufres, des crêpes. Donc vous pourrez vous manger une glace ou alors vous mangez une petite crêpe ou une gaufre ou un sandwich le temps de midi.
1: Mais ce n'est pas tout, l'après-midi, il est possible aussi de rencontrer des créateurs et artisans que vous avez fait venir pour l'occasion.
3: C'est ça, donc là il y en aura pour tous les goûts, il y a plusieurs artisans qui seront là toute la journée, on en a 10 exposants qui seront là toute la journée, vous pourrez venir découvrir leur spécificité, leur création, donc ça part sur de la résine époxy, sur des fleurs séchées, ou alors de la composition florale, de la poterie, voilà, donc il y en aura pour tous les goûts.
1: Et donc il faut venir pour découvrir cela, et puis il y a aussi toutes les animations. Vous avez parlé de musique pour l'inauguration, mais ce n'est pas tout.
3: Oui, alors ce n'est pas tout, parce que du coup à 14h, il y a le groupe The Dusty Old Boys, donc qui se veut être du country folk à 14h jusqu'à 15h30, donc ça va donner un peu d'ambiance dans les parcs. Aussi, voilà, il y aura les structures gonflables dans les parcs aussi pour les enfants, et pour les adultes aussi, hein, c'est pas forcément réservé qu'aux enfants. Les jeux en bois géant, il y aura un clown, un mime, il y a le mini-golf qui sera ouvert toute la journée. Donc il y aura quand même pas mal d'ateliers et d'animations pour petits et grands.
1: Et ce, toute la journée, puisque ça se termine à quelle heure?
3: Alors ça se termine à 18h.
1: Pour conclure, rappelez-nous les contacts de la ville de Thaon-les-Vosges, site internet, présence sur les réseaux sociaux et numéro de téléphone.
3: Oui, alors toutes les informations sur les événements de la ville sont à retrouver sur www.thaon-les-vosges.fr, donc la rubrique agenda ou actualité. Et enfin, on a aussi les Facebook Ville de Thaon-les-Vosges et Instagram Ville de Thaon-les-Vosges. Et on est aussi très présent sur TikTok, LinkedIn, voilà.
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1: Amis du kiosque à musique, c'est avec plaisir que je vous retrouve pour notre concert de musique viennoise. Le kiosque à musique, c'est une émission que vous prépare et que vous propose Pierre-Yves Deroche.

Aujourd'hui, mes amis, c'est notre concert de musique viennoise, un concert sous forme d'un hommage et d'une histoire. L'hommage au roi français de la valse et l'histoire de ce Strasbourgeois d'origine, directeur des bals à la cour de Napoléon III et d'Eugénie. Il s'appelait Waldteufel. Strasbourgeois de naissance, fils d'une famille de musiciens, Waldteufel fut nommé à 29 ans directeur des bals de la cour. Nous sommes sous le règne de Napoléon III et d'Eugénie, c'est le pendant à Paris d'un certain Johann Strauss. C'est l'époque de ce second empire. Waldteufel passe en automne des Tuileries à Compiègne et à Biarritz en saison d'été. Il organise et dirige les bals de la cour auprès de l'impératrice Eugénie. À Biarritz, elle pouvait ainsi se sentir et sentir l'air de son Espagne natale. Les désastres de la guerre de 1870, c'est l'oubli, c'est la traversée du désert pour Waldteufel. Et c'est un compère anglais, animateur et collègue, homologue peut-on dire, des bals à la cour d'Angleterre, qui le tire de l'oubli. Notre roi français de la valse repart de plus belle avec en 1877 ce prestissimo galop.

Estudiantina, une composition de 1883 d'Emil Waldteufel. À l'époque, nous sommes à la fin des années de Napoléon III, à la fin du Second Empire. À l'époque, donc, l'échange de thèmes entre compositeurs était très, très fréquent. Estudiantina, que l'on vient d'entendre, en est un très bon exemple. Composé par Paul Lancôme, nous étions en 1881.

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1: Je vous rappelais en début de cette émission que la vie de Volteufel fut scindée, peut-on dire, en deux grandes parties très distinctes. Il fut directeur des bals à la cour impériale sous Napoléon III et Eugénie jusqu'en 1870, date de ce désastre. Puis, ce fut la traversée du désert et l'oubli pendant près de 4 ans, jusque donc dans les années 1874, date à laquelle son confrère et homologue anglais à la cour d'Angleterre le fit connaître, reconnaître et éditer à cette même cour d'Angleterre. Et c'est au bal, mes amis, de Marlborough et de Buckingham en 1879 que fut créée l'une de ses plus jolies polkas, Bella Bocca, c'est-à-dire Belle Bouche, que nous interprète l'Orchestre Philharmonique de Strasbourg. Un enregistrement effectué au Palais des Congrès de Strasbourg, c'était en octobre 1993.

Bella Bocca, une polka de Waldteufel, le roi français de la valse. Waldteufel, strasbourgeois d'origine, c'était l'orchestre philharmonique de cette même ville qui lui rendait honneur sous notre kiosque à musique.

Nous sommes en 1882, c'est la valse de Walt Eiffel, certainement la plus connue de nos jours. Elle s'intitule « Les patineurs ». Dans une tonalité mineure qui contribue à son charme, elle était au programme de tous les plus grands bals de l'Opéra de Paris, dont Émile Walt Eiffel fut le chef attitré jusqu'en 1891.

C'est l'hiver de 1879-1880, c'est l'hiver connu comme le plus froid puisque la température à Paris descendit à moins 26 degrés. La Seine était complètement gelée et le rendez-vous des Parisiens se faisait au fameux cercle des patineurs du Bois de Boulogne. C'est toujours l'Orchestre Philharmonique de Strasbourg qui nous fait revivre cet hiver de 1880 avec cette valse des patineurs d'Émile Waldteufel.

valse des petits mœurs d'Émile Waldteufel, une valse qui ne connut le succès mondial que dans les années 1920.

Le kiosque à musique aujourd'hui, c'est le concert de musique viennoise avec le roi français de la valse, Émile Waldteufel. Et celui qui traversa allègrement l'histoire du Second Empire et de la République. Le kiosque à musique, c'est une émission que vous propose et que vous prépare Pierre-Yves Deroche.

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1: Le kiosque à musique, une émission que vous prépare et que vous présente Pierre-Yves Deroche avec aujourd'hui notre concert de musique viennoise et l'honneur au roi français de la valse, celui qui traversa allègrement l'histoire du Second Empire à la République, ce Strasbourgeois d'origine, Émile Waldteufel.

reprend maintenant notre kiosque à musique avec une autre forme de danse à trois temps, une polka mazurka intitulée « Dans le bois ». Elle fut composée par Émile Waldteufel en 1866, époque où il était encore directeur des ballets à la cour impériale de Napoléon III et d'Eugénie. C'est la fin, si l'on peut dire, des plaisirs mondains de ce Second Empire.

L'esprit français, c'était une polka que composa Émile Waldteufel en 1882, dédicacée au marquis Philippe de Massa, grand organisateur des divertissements mondains à la cour de Napoléon III et de génie. Cette cour se rendait à Compiègne tous les automnes. Bon nombre de personnes y étaient conviées. Outre les bals, on y jouait au billard, aux jeux de société. On jouait aussi au théâtre. Des jeux, des amusements, des divertissements qui sonnaient l'hallali d'une époque, celle du Second Empire.

Cet Espagnol, maintenant, que va nous interpréter l'Orchestre National de Monte Carlo, orchestre entre parenthèses que dirigea un certain Louis Gann, successeur d'Émile Waldeffel, notre invité d'honneur à la tête des bals de l'Opéra de Paris au début de ce siècle. Donc cet Espagnol que Chabrier prévoyait comme un énorme succès, demanda donc à Émile Waldeffel, un autre compositeur, d'en faire une valse à la mode. Ce qu'Émile Waldeffel fit avec une nouvelle orchestration qui date de 1886 et qui incluait des extraits d'une partition qui s'appelait « Éducation manquée » du même Chabrier. Place donc à l'Orchestre National Monte Carlo pour cette Espagna.

Espagna, une composition de Chabrier donnée à Walteufel pour en faire un succès. À ceux qui nous rejoignent, vous êtes à l'écoute du Kiosque Musique, une émission que vous propose et que vous présente Pierre-Yves Desroches avec aujourd'hui notre concert historico-musical, puisque nous le consacrons à Émile Walteufel, le roi français de la valse. Revenons maintenant, mes amis, à Émile Walteufel et à notre roi français de la valse, comme on l'appelait à l'époque, c'est-à-dire dans les années 1880, date à laquelle fut composée et interprétée cette polka lors de l'anniversaire de mariage du prince de Galles à Londres. La Russie, l'Amérique, le Danemark demandaient à corps et à cri ce compositeur français, mais Émile Walteufel était très très casanier et Londres et Paris lui suffisaient largement. Ce trait de caractère évoqué, écoutons pour notre plus grand plaisir, Minuit, une polka d'Émile Walteufel par l'orchestre de sa ville, puisqu'il était originaire de Strasbourg. C'est l'orchestre philharmonique de Strasbourg, un enregistrement des Palais des Congrès de 1993 qui nous interprète cette polka Minuit.

Amour et printemps, une valse d'Émile Waldteufel que la télévision permit de découvrir par une émission de cinéma.

République, ce pourrait être le résumé de la vie d'Émile Waldteufel, le roi français de la valse, directeur des bals à la cour de Napoléon III, pour terminer directeur des bals de la présidence à l'Élysée. L'Empire ou la République reconnurent le talent d'Émile Waldteufel. Le kiosque à musique, lui reconnaît son génie. Cette émission, mes amis, est terminée. C'était le kiosque à musique, une émission que vous avez préparée et présentée Pierre-Yves Deroche, avec aujourd'hui un concert de musique viennoise et la découverte du roi français de la valse, Émile Waldteufel.

0: C'est avec cette dernière plage musicale que s'achève notre rendez-vous du kiosque à musique. C'était une émission que vous proposait, que vous présentait Pierre-Yves Deroche. Nous nous retrouvons même jour, même heure et bien sûr sur cette même antenne. Au revoir à toutes, au revoir à tous.
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1: Le roi Agrippa. Dans la Bible, un certain nombre de personnages issus de la famille d'Hérode sont mentionnés. Celui-ci, qu'on appelle Agrippa, tout simplement dans le livre des Actes des Apôtres, est le dernier de toute cette dynastie. Il a passé son enfance à Rome, où son père l'avait envoyé. Il a fréquenté là la cour et été élevé en même temps que Caligula. Et lorsqu'il est rentré dans son pays d'origine, eh bien, il a hérité de la royauté qu'un de ses oncles avait exercée dans la région de Damas. Et puis, petit à petit, à la mort de son père et puis d'autres de ses oncles, son royaume s'est bien agrandi et il a exercé donc un pouvoir relativement important, mais toujours tempéré par le représentant de l'Empire romain qui exerçait dans la région et qu'on appelait le procurateur. Et justement, c'est à l'occasion d'une rencontre entre cet Agrippa et le procurateur Festus, qui était à l'époque, que la Bible nous parle de lui. Agrippa vivait avec une de ses sœurs. Et à cause de ça, la population juive le critiquait beaucoup, estimait qu'il était vraiment dans une attitude inadmissible, incestueuse et absolument indigne de quelqu'un qui prétendait avoir des racines juives. Mais avec sa sœur et sa compagne, Bérénice, il est venu en visite chez Festus dans la ville de Césarée. Et à ce moment-là, dans la ville de Césarée, se trouvait un certain Paul, prisonnier, sous la responsabilité de Festus. Et Festus, qui était préoccupé par ce cas, puisque cet homme en avait appelé à l'empereur pour être jugé par César, en a parlé, comme ça, familièrement, avec Agrippa, et Agrippa lui dit « Mais je serais curieux de connaître ce personnage. » Et donc, on a organisé une comparution de Paul, le grand apôtre chrétien, prisonnier à cette époque, devant le roi Agrippa, sa femme et compagne Bérénice, et le procurateur romain Festus. Et c'est à l'occasion de cet entretien que s'est passé quelque chose d'assez curieux. Paul expliquait comment il était un juif absolument convaincu de la foi d'Israël, comment il avait persécuté les premiers chrétiens, et finalement comment il avait changé complètement d'attitude après avoir rencontré le Christ ressuscité sur le chemin de Damas, et alors comment il était devenu un prédicateur de cet évangile de Jésus-Christ. Et le gouverneur romain dit en l'entendant « Mais tu es devenu complètement fou !» Et Paul s'était alors tourné vers le roi Agrippa pour lui dire « Écoute, je suis sûr que toi, tu ne me prends pas pour un fou parce que tu connais les textes des prophètes de l'Ancien Testament et tu sais que ce que je dis est conforme à ces écrits. » Et effectivement, le roi Agrippa avait dit « Oui, et oui, je connais ça, je comprends ça. » Il avait été élevé à Rome, certes, mais d'une famille de culture juive, bon, partiellement iduméenne, mais dans laquelle il y avait eu des grands prêtres et des rois qui avaient régné dans toute cette partie du monde. Et une fois que Paul lui a demandé s'il se souvenait bien des prophètes et de leur enseignement, alors il lui a dit « Je crois que tu devrais bien comprendre ce que j'annonce sur Jésus. » Et Agrippa avait répondu « Mais si tu continues, tu vas me persuader de devenir chrétien. » Et Paul lui a répondu « Ah, je souhaiterais vraiment que tu deviennes comme moi, à l'exception des scènes qui me tiennent en prison. » Voilà ce qu'on sait de ce roi Agrippa. Il est mort de nombreuses années plus tard, en 95, mais son action devant Paul a été ici rappelée dans l'Écriture, livre des Actes, chapitre 26.
0: C'était une chronique de Bernard Sauvagna.
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1: Bienvenue à vous, chers auditeurs. Nous sommes en compagnie du pasteur Philippe Aurouz. Bienvenue.
2: Bonjour.
1: Merci de nous rejoindre une nouvelle fois au micro de La Vie en Abondance. Donc nous arrivons au terme de cette série. Philippe Aurouz, vous nous avez invité tout au long de ces émissions à prendre conscience de ce que nous recevons au quotidien dans nos vies. C'est vraiment le message que la Bible veut faire passer également.
2: Il y a beaucoup plus dans le texte biblique. Au départ, il me semble que la vie, celle que Dieu nous offre, n'est pas une vie au rabais. Dieu vous nous l'a donnée pleine, totale, entière, qui pétille une vie en abondance.
1: Et alors comment est-ce qu'on peut rester conscient des bienfaits que la vie nous fait et comment faire fructifier ces bienfaits au quotidien, à votre avis ?
2: Bien souvent, en prenant à contre-pied notre mode de vie actuel, notre quotidien, en acceptant de s'arrêter, prendre un peu de temps pour le temps, un peu de temps pour observer la nature qui nous environne, un peu de temps pour prendre conscience que l'existence n'est pas simplement là pour nous supporter et pour nous permettre de vivre tous les plaisirs auxquels nous aspirons, mais que la santé s'entretient, que l'existence vaut la peine d'être vécue, que les biens matériels, si nous prenions un peu plus de temps à compter, à regarder ce que Dieu met à notre disposition, nous pourrions aller avoir un peu plus de pétillement dans notre existence. Et puis, là aussi, pour celles et ceux qui ont un peu plus de mésestime d'eux-mêmes, regarder les talents, les dons dont ils sont qualifiés par Dieu, mettre au service de la société, des autres, et ainsi faire progresser le groupe dans lequel ils sont, faire progresser l'humanité. Un petit rien peut changer beaucoup de choses.
1: Alors donc, la vie en abondance, Philippe Aurouz, c'est aussi pour ceux qui entourent ces personnes ? C'est quelque chose de général ?
2: En fait, c'est pour tout le monde. Alors, pour être honnête, la vie en abondance est la citation d'un verset biblique qui se trouve dans Jean au chapitre 10 et au verset 10, où Jésus parle à son auditoire et leur dit « Voilà, je suis venu pour apporter la vie en abondance. Je veux que chacun ait cette vie en abondance. » Et il va le relier aussi à son engagement pour l'humanité, sa mort, sa résurrection et ce qu'il peut faire au quotidien dans nos vies. Mais si nous mettons cela de côté, ce qui n'est pas rien, mais si nous mettons ça de côté, pour ceux qui ne croiraient pas, prendre le temps, comme je l'ai dit auparavant, peut changer beaucoup de choses dans leur existence. Mais là encore, permettez-moi d'être pasteur. En mettant Jésus au centre de leur vie, celle-ci changera pleinement.
1: Donc vous invitez les personnes qui n'auraient pas encore fait l'expérience de Jésus ou de Dieu dans leur vie, vous les invitez à faire le test ?
2: Toujours tester au départ les cadeaux que Dieu leur fait, tester les outils que Dieu met à leur disposition pour gérer ces dons, ces cadeaux, et en testant, en regardant les choses différemment, peut-être découvrir par derrière ce Dieu qui est là, tout près, peut-être s'ouvrir à lui, et ainsi avoir une vie qui change.
1: Et alors donc, se sentir co-gestionnaire de l'environnement, par exemple, ou du temps qui passe, ou de nos santé, vous pensez que ce sont des réponses qui peuvent changer les choses dans la société actuelle, quand on parle d'environnement, par exemple, et qu'on voit où on en est, vous pensez justement que c'est cette prise de conscience qui pourrait changer les choses ?
2: Changer le monde, peut-être pas dans sa totalité, je crois que Dieu seul peut changer le monde. Néanmoins, je peux changer ce que je suis, je peux changer mes relations, et je peux changer mon impact sur les autres et sur l'environnement dans lequel je me trouve. Néanmoins, ce changement se fait dans cette relation avec Dieu. Ce changement se fait en étant partenaire avec Dieu, un Dieu qui me rend libre, un Dieu qui me transforme, et un Dieu qui, quelque part, en m'offrant tous ces cadeaux, m'invite à avoir une vie en abondance au-delà de ce que je peux imaginer.
1: Philippe Auroux, je pense que c'était votre mot de la fin pour cette émission conclusion. C'était donc la vie en abondance. Je vous remercie beaucoup d'être venu nous apporter ces messages les uns après les autres à ce micro. À bientôt, j'espère. Au revoir.
2: À bientôt. Au revoir.

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2: Qui augmente sa science, augmente sa douleur. C'est l'Ecclésiaste qui dit ça. Qui augmente sa science, augmente sa douleur. C'est vrai, à tout savoir, on n'a plus plaisir à rien. C'est comme quand on sait qu'il y a un ver dans la cerise. Et il y a des vers dans tant de choses. On dit, je me demande ce qu'il y a là-dessous. Ne vous le demandez pas, il vaut mieux ne pas le savoir. Alors il faut vivre en naïf, tout avaler, fermer les yeux pour être heureux. Ce n'est pas ça. Il faut seulement veiller à ce que les petites vérités que l'on cherche trop ne nous cachent pas les grandes que l'on cherche trop peu. C'est de trop savoir les petites choses qui nous minent et de ne pas savoir assez les grandes. On s'arrête trop au petit côté de l'homme et on oublie qu'il n'est pourtant pas trop petit pour que Dieu l'aime. Bien sûr, il y a des choses affreuses dans le monde, mais elles ne doivent pas cacher toute la lumière du ciel. Un ver ici ou là ne doit pas nous gâter tout le temps des cerises.

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2: À propos, saviez-vous qu'il existe 5 petites phrases pièges à éviter ? Alors, nous parlons souvent dans nos chroniques des émotions, de la maturité émotionnelle, de l'importance d'aider nos enfants à apprendre à mieux vivre, accepter et connaître ses émotions. Car cela nous semble essentiel pour les amener à un vécu émotionnel harmonieux. Dans ce désir d'accompagnement, il y a 5 phrases à leur relever pour mieux les éviter. Pourquoi ? Car le message qu'elles véhiculent, à force d'être répété, influence inconsciemment le comportement depuis l'enfance. On peut même dire qu'il a un énorme impact sur notre vécu émotionnel. La première de ces phrases est « Sois parfait ». Oh, peut-être me diriez-vous que ne la dites jamais ainsi. Toutefois, n'est-elle pas souvent sous-entendue ? Bravo pour ton 18, c'est bête, si près du 20. Ah, c'est un joli coloriage, mais tu as bien dépassé du cadre. Ou plus directement, tant que tu n'auras pas fait ceci ou cela correctement, tu ne pourras pas sortir. La deuxième phrase est « Fais plaisir ». Sous-entendu, après tout ce que je fais pour toi, voilà comment tu me remercies. Fais-moi plaisir. Arrête de ou fais ceci. Sois sage. Tu seras gentil de. Et enfin, la troisième injonction se décline par le « sois fort ». Ne pleure pas, voyons, on dirait une fille. Enfin, il n'y a aucune raison pour avoir peur. Allez, ressaisis-toi, ce n'est rien. Je ne veux pas te voir dans cet état. La quatrième injonction est également très fréquente. Fais d'efforts, s'il te plaît. On n'a rien sans rien. Travaille un peu plus, tu verras les résultats. Quand on veut, on peut. Et enfin, la cinquième, le fameux « dépêche-toi », qui se décline en « tu es toujours en retard, c'est de ta faute si on en est en retard. Tu traînes toujours à rêvasser ». Bien sûr, ces petites injonctions ont toutes leurs bons côtés, mais elles peuvent également bien pourrir l'existence en générant une pression de dingue, une insatisfaction permanente, un manque de confiance en soi, une tendance à procrastiner, une peur d'échouer. Au final, l'enfant, l'adolescent et l'adulte, au final, va être à fleur de peau au moindre retour de ce genre. Soit il s'enfermera dans une culpabilité infructueuse, soit une difficulté à s'affirmer de peur de décevoir, soit alors une réaction extrême, colère souvent, dans des relations conflictuelles permanentes. Cela peut engendrer de la fatigue chronique, de l'insatisfaction, une vie compliquée, une difficulté à lâcher prise et profiter de l'instant présent. Alors oui, revenons aux besoins de nos enfants et de nos ados, exprimons les nôtres et essayons de trouver le moyen de vivre ensemble les exigences du quotidien, avec le moins de stress possible, d'injonctions et de mauvaise humeur. Car la vie est bien plus que cela.
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2: L'essentiel de l'actualité, la France a convoqué le chargé d'affaires russe à Paris après l'attaque d'un drone chargé d'explosifs à l'aéroport de Leipzig. L'Allemagne attribue cette attaque à Moscou. L'Union européenne évoque de son côté un acte de terrorisme soutenu par un État. Une association de protection de l'enfance demande à la justice d'annuler la messe du pape Léon XIV prévue le 26 septembre à Paris. Mouv' Enfants invoque la dignité des victimes de violences sexuelles commises au sein de l'Église catholique. Elle a saisi le tribunal administratif de Paris et demande une suspension en urgence. Plus de 3000 postes vont être supprimés chez Uber. La

0: plateforme annonce une réduction d'environ 10% de ses effectifs, avec notamment 20% de managers en moins. Uber veut ainsi simplifier son organisation et réinvestir les économies réalisées. Donald Trump propose de rebaptiser le détroit d'Ormuz à son nom. Le président américain suggère l'appellation Détroit Trump, affirmant que les États-Unis en ont désormais le contrôle. Ce passage maritime stratégique était verrouillé par Téhéran depuis le début de la guerre, déclenchée le 28 février par des frappes israélo-américaines sur l'Iran.
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1: Le site culturel de Grand, la Gallo-Romaine, vient de nous ouvrir ses portes pour ce mois de septembre. Et pour cela, nous sommes en compagnie de Sylvie Sigean. Vous êtes médiatrice culturelle. Et pour ce mois de septembre, les vacances sont terminées, mais vous nous invitez toujours à découvrir votre site.
2: Alors, je rappelle les horaires d'ouverture qui changent à partir de septembre, quand on a des vacances. Donc, le site sera ouvert, les sites sont ouverts de 9h30 à 13h, 14h-18h.
1: Alors, que peut-on visiter sur Grand en septembre?
2: Alors, à partir du mois de septembre, vous pourrez visiter à Grand l'amphithéâtre, comme d'habitude, la mosaïque. Également, nous avons un parcours dans le village, il suffit de prendre la brochure à l'accueil. En revanche, pour les visites guidées n'auront lieu que lors des journées du patrimoine, donc samedi 20 et dimanche 21 septembre. Les autres jours, c'est en visite libre, soit sur brochure, soit avec un audio guide.
1: Et alors, le site de Grand, la Gallo-Romaine, nous évoque quelle période au niveau de l'histoire?
2: Alors, la période historique, eh bien, c'est l'Empire romain. Le site a été construit à la fin du 1er siècle après Jésus-Christ et il a continué à vivre jusqu'au 4e siècle après Jésus-Christ. Après, nous avons la chute de l'Empire romain et le site est abandonné au fur et à mesure des années qui suivent.
1: Donc, en dehors des sites grandioses, quels objets les visiteurs peuvent-ils découvrir sur place?
2: Alors, sur le site, que ce soit à l'amphithéâtre ou à la mosaïque, il n'y a pas seulement les monuments. Il y a également tout un espace d'exposition. Alors, à l'amphithéâtre, avec divers objets découverts à l'amphithéâtre, des exemples de sculptures. Et vous avez la même chose à la mosaïque. À la mosaïque, il y a un peu plus d'objets exposés parce que nous avons plus de salles d'exposition. Nous avons une partie gallo-romaine, mais nous avons également une partie médiévale, c'est-à-dire l'époque mérovingienne, le tout début de l'époque médiévale. Et ensuite, autour de la mosaïque, nous avons également des vitrines avec de la statuaire, des éléments de sculpture. Donc, tout cela apporte une certaine lecture de ce que pouvait être la richesse du site de Grand à l'époque gallo-romaine.
1: Et si on a des enfants, vous pensez qu'on peut les intéresser à partir de quel âge?
2: Alors, les enfants, tout âge. Alors, bien sûr, tout petit, c'est un peu compliqué peut-être de comprendre, mais à partir de 7-8 ans, nous avons un jeu que nous remettons aux enfants qui leur permet de découvrir le site. Donc, c'est toujours agréable. Les explications, pour la plupart, sont accessibles aux enfants. Et puis, le personnel qui est là peut donner d'autres explications éventuellement.
1: Alors, pour les personnes qui souhaiteraient retrouver votre programme pour ce mois de septembre, vos horaires, rappelez-nous votre site internet, peut-être un numéro de téléphone.
2: Alors, pour nous joindre par téléphone, c'est le 03 29 06 77 37. Nous pouvons vous répondre tous les jours, il n'y a aucun problème. Et sur internet, eh bien, vous tapez Grand la Gallo-Romaine et vous aurez accès au site sans aucun problème. 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
3: Comme chaque mois, nous sommes en compagnie de Alicia Colo pour parler de l'agenda des animations de la ville de Golbey. Cette fois-ci, on s'intéresse au mois de septembre, qui dit septembre, dit rentrée. Vous êtes la chargée de communication au sein de cette ville de Golbey et on a l'habitude de vous entendre sur Radio Cristal. On commence dès le 4 septembre, comme je disais, c'est la rentrée. Donc, on a une journée spécifique dédiée aux associations.
4: Effectivement, les associations golbéennes vous donnent rendez-vous pour vous présenter leurs activités le vendredi 4 septembre à la Haie-le Doyen de 16h à 20h. Elles vous attendent de pied ferme ce jour-là afin de réaliser des inscriptions ou participer à des séances d'essai. Une quarantaine de clubs, qu'ils soient sportifs, culturels ou de loisirs, vous feront découvrir leur univers. Une scène sera installée pour l'occasion pour des démonstrations de danse, de chant et de twirling. Et on aura également un glacier donc vosgien qui sera présent.
3: Deux jours plus tard, cette fois-ci, des portes ouvertes. On continue un peu dans la même idée.
4: Oui, et donc là, c'est l'association Bill et les clubs qui vous ouvre ses portes pour profiter d'un après-midi où différentes danses seront proposées en initiation. Ça aura lieu donc le dimanche 6 septembre de 12h à 20h. Et donc, l'adresse est aussi rue Eugène Lutterer à Golbey.
3: Par la suite, le Repère Café hein, qui reprend.
4: C'est l'association Ripper Café qui vous attend à la salle Barbelouse le dimanche 13 septembre de 10h à 17h. Donc ce sera l'occasion, si vous avez du matériel à faire réparer, comme des grille-pains ou des vêtements, un aspirateur, de venir donc sur place. Une équipe de bénévoles s'occupera de vous et de réparer votre matériel.
3: Sur cette même journée, on peut se rendre aussi au parc des Acacias. Qu'est-ce qu'on y retrouve ?
4: On y retrouve Golbe Écologie. Donc cette année, la thématique est l'arbre dans tous ses états. Donc c'est une manifestation qui est tournée vers les enfants. On leur permettra de participer à divers ateliers et jeux qui seront proposés par des prestataires. Donc le tout est gratuit au parc des Acacias et on vous donne donc rendez-vous le dimanche 13 septembre de 14h à 17h.
3: On passe au mardi 15 septembre avec un forum.
4: On organise un forum de l'emploi, donc ça aura lieu au centre culturel, toujours pareil, de 14h à 17h. Si vous êtes à la recherche d'un emploi ou d'une formation, si vous souhaitez rencontrer plusieurs recruteurs dans différents domaines, le forum de l'emploi est fait pour vous. On aura une quarantaine d'entreprises sur place, donc comme des centres de formation, des institutions qui seront donc au centre culturel de 14h à 17h.
3: Alicia, pouvez-vous nous redonner toutes les informations pour vous contacter à la ville ?
4: Vous pouvez retrouver tous nos événements sur notre site, donc golbe.fr. On a également une page Facebook. Il suffira juste de taper Ville de Golbe. On a aussi une page Instagram sur laquelle on relaie tous nos événements.
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1: Bienvenue dans votre bulletin météo sur Radio Cristal. On s'intéresse au temps de ce jeudi 3 septembre. C'est le 246e jour de l'année et on souhaite une bonne fête à tous les Grégoires. Ce jeudi, le temps reste lumineux et doux malgré quelques nuages l'après-midi. Au réveil, le ciel est dégagé ou faiblement nuageux d'un bout à l'autre du département. Quelques nuages s'invitent en cours d'après-midi, notamment en hauteur, sans masquer durablement le soleil ni donner de pluie. Le ciel se dégage de nouveau en soirée, bien que quelques nuages persistent en altitude. La nuit de jeudi à vendredi restera calme. Voyons les températures à présent. Les minimales s'échelonnent de 11 à 13 degrés selon les secteurs, tandis que les maximales grimpent de 23 sur les hauteurs jérômoises à 25, voire 26 degrés du côté de Mirecourt et de la Plaine. Pour le vent, de secteur ouest à sud-ouest, il reste modéré partout dans les Vosges. Le lendemain, vendredi, le soleil reviendra et il fera un peu plus chaud. On commence par s'intéresser au ciel. La matinée s'annoncera dégagée sur les trois secteurs, malgré de légers passages nuageux pour les néocastriens. Ce grand soleil se prolongera d'un bout à l'autre de l'après-midi. La soirée conservera un ciel limpide, cependant le temps pourrait être variable durant la nuit. Côté thermomètre, les minimales gagneront 2 à 3 degrés entre 14 et 16. Les maximales monteront d'un cran, de 25 degrés à Gérardmer jusqu'à 29 degrés vers Mirecourt. Le vent, pour finir, faible et de secteur sud-ouest, il conservera cette orientation avec seulement quelques pointes à 40 km/h sur les crêtes. Pour la suite de la semaine, samedi verrait le ciel se couvrir plus franchement jusqu'en début de soirée avec un mercure en léger recul. La chaleur pourrait culminer dimanche jusqu'à 30 degrés en pleine avant un net rafraîchissement et le retour de la pluie en milieu de semaine prochaine. Quant à vous, retrouvez toute l'info météo sur notre site internet radiocristal.org.
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0: Bienvenue dans ce nouveau magazine culturel et pour ces prochaines minutes, je vous invite à parler de la 25e édition du Festival de Luxeuil intitulé Les Pluralis. Cette année, des têtes d'affiche, Calogero, Linda Lemay, Jean-Félix Lalanne et bien d'autres. Et pour en parler, j'accueille son directeur artistique, Jacky Castan. Bonjour.
1: Bonjour.
0: On vous a reçu il y a quelques temps pour parler de Seine-Vosges, 20 ans d'histoire. Là, je regarde le programme et puis 25e édition, finalement, Les Pluralis, c'est aussi votre projet d'origine.
1: Ouais.
0: Et 25 ans d'histoire. Un quart de siècle.
1: Ouais, c'est ça. C'est monstrueux ce que vous me dites là, mais vous avez complètement raison. C'est-à-dire que Seine-Vosges, voilà, enfin va y avoir un nouveau directeur, une nouvelle directrice. C'est pas encore d'actualité pour les pluralis, mais c'est vrai que je suis né à Luxeuil-les-Bains. Hein, c'est ma ville d'origine, c'est la ville où j'ai passé mes 20 premières années. Et le projet me correspond tellement, je suis tellement heureux de faire ce projet-là. La ville, le conseil d'administration des pluralis souhaite continuer avec moi. Donc voilà, on arrive à cette 25e édition.
0: Mais comment est né ce projet des pluralis? Vous revenez un jour dans votre territoire de naissance et vous vous dites c'est dommage, ce serait bien que...
1: Oui, à ce moment-là, je suis directeur du théâtre de Vesoul, hein, qui est dans le même département. Et je suis venu au théâtre par le théâtre amateur et j'ai longtemps animé une troupe de théâtre amateur à Luxeuil-les-Bains. Et c'était une troupe qui avait vraiment beaucoup, beaucoup de qualité. Et on était en capacité, pas de chaque fois, mais on était en capacité de faire des spectacles qui pouvaient faire plusieurs milliers de spectateurs. Et en 2001, le maire de Luxeuil me dit comme ça, c'est la seule fois dans ma vie professionnelle que les choses se sont passées ainsi. C'est un peu bête, vous montez des gradins, des projecteurs... vous imagineriez pas un festival? Je lui ai dit, mais de suite, je peux imaginer un festival. On s'est revu dans son bureau quelques semaines plus tard. Et voilà, en 2002, s'est créé... ça s'appelait les éclectiques de Luxeuil-les-Bains. En 2002, on a eu un procès, on a été obligé de lâcher le mot éclectique. Et on a créé en 2003, mais sur le même principe, les pluralis de Luxeuil-les-Bains, cette pluridisciplinarité qu'on retrouve dans la programmation.
0: Eh bien justement, je vous propose qu'on puisse maintenant venir découvrir cette programmation. Vous voulez toujours différentes disciplines, ce n'est pas que de la chanson, même si j'ai cité quelques artistes musicaux qui sont également des têtes d'affiche. Ce n'est pas que ça, c'est aussi des lieux qui sont emblématiques de la ville et un fonctionnement, une couleur, une dynamique, tout estival qu'elle est, qui se veut... ultra tourné encore vers le public, un petit peu comme pour Seine-Vosges.
1: Oui, parce que vous avez dit le mot essentiel, on est en pleine période d'été, c'est une période estivale, c'est une période de festival. Et s'il y en a nombre dans le sud de la France, il y en a bien évidemment quelques-uns, mais de façon beaucoup moins importante, beaucoup moins conséquente. Et donc il est très important qu'on puisse permettre à une population qui n'a pas la possibilité d'aller à un festival dans le sud de la France, de pouvoir avoir son festival à portée de main. Et puis la deuxième caractéristique essentielle, c'est que Luxeuil est une ville absolument magique et merveilleuse. Cette année, on va utiliser 5 espaces de Luxeuil. Le cloître, bien évidemment, qui est un cloître qui a perdu un de ses côtés, donc qui devient un espace scénique merveilleux. La cour d'honneur de l'abbaye, la maison du cardinal Jouffroy, la place du sergent Bonneau pour l'auberge, et en plus de tout ça, un spectacle déambulatoire dans les rues de la ville. Donc voilà, c'est quelque chose qu'on aime bien parce que l'été, on a envie de se réapproprier différemment la ville et la ville de Luxeuil le permet complètement de par son passé historique.
0: Et puis c'est un fonctionnement, ce n'est pas une soirée, c'est vraiment tout un programme qui débute un peu plus tôt, il y a des possibilités de se restaurer, tout cela est réfléchi pour que ça puisse être un temps de famille, un temps de détente, un temps de partage et d'échange.
1: Exactement, c'est-à-dire qu'on dit quelque part, quels que soient vos moyens, vous pouvez y trouver. Et on sait que la situation financière actuellement pour un certain nombre de personnes est compliquée. Donc chaque soir, on propose à 19h une auberge gratuite, c'est-à-dire que les gens viennent et ils peuvent bien évidemment se restaurer. On propose un service de restauration un petit peu sophistiqué ou de la restauration rapide. Mais si quelqu'un vient, entre guillemets, avec son sandwich, parce que s'acheter un croque-monsieur, ça peut être quelquefois compliqué, eh bien, ils bénéficient gratuitement du spectacle musical et quelque part, le festival vient à lui.
0: Donc ça, c'est pour le programme à 19h. Vous faites tout de même une petite période d'inauguration le premier soir, on va le rappeler, pour le protocole, entre guillemets.
1: Exactement, c'est vrai qu'on est dans le domaine public et de la culture. On a des financeurs qui sont la ville de Luxeuil, le ministère de la Culture, le conseil régional, le conseil départemental. Donc bien évidemment, il y a une rencontre à 18h le premier soir qui est ouverte absolument à tout le monde, mais qui permet à chaque élu de redire en quoi la culture est importante.
0: Donc voilà pour introduire cette 25e édition. Jackie Gaston, vous restez avec nous. Je rappelle, vous êtes le directeur artistique des Pluralies de Luxeuil-les-Bains. Alors à tout de suite pour entrer dans le détail de la programmation plus musicale et culturelle.
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2: Deuxième partie de cette émission consacrée à la thématique culturelle et autour des pluralies de Luxeuil-les-Bains qui célèbre cette année son quart de siècle, la 25e édition. À notre micro, Jackie Castan, directeur artistique depuis 25 ans, qui nous présente ce programme et nous allons entrer justement après la soirée d'ouverture dans le détail de ce qui va suivre. On retrouve ensuite l'auberge et puis chaque soir, une fois que l'auberge termine son programme, ensuite on se dirige tranquillement vers le programme de la soirée.
3: Vers le triple programme cette année, c'est-à-dire on aura trois propositions, en tout cas pour le mercredi et le jeudi, avec donc le spectacle déambulatoire qui, lui, comme il est déambulatoire, il doit être terminé à 21h30 quand la nuit tombe, et c'est le moment où d'autres spectacles commencent, donc il sera possible le premier et le deuxième soir de cumuler deux spectacles à 19h30, qui est la troupe de théâtre dont je parlais tout à l'heure, qui a continué. Je disais toute la qualité de cette troupe, elle a été largement renouvelée depuis les années 2000, mais elle reste de qualité et elle propose un spectacle autour de textes qui ont un rapport avec la nourriture. Et donc, dans ce spectacle déambulatoire, il sera aussi permis de manger en même temps qu'on écoutera des textes de théâtre autour de la nourriture. Et ce spectacle-là s'appelle « À vos fourchettes ».
2: Eh bien, ça donnerait presque envie de remanger.
3: Et à 21h30, on aura deux spectacles. Les Josiane, qui est un spectacle de cirque, je dirais, militante, féminine, mais je crois qu'ils ont raison, ces femmes, et soyons-nous en tant qu'hommes accompagner les femmes. On le voit bien avec l'actualité actuellement, ça progresse que peu la condition féminine, et les Josiane ont fait un spectacle de cirque assez magique, assez incroyable, c'est-à-dire que ce sont des personnes qui ont la capacité de faire des descentes et des montées sur une façade d'immeuble assez incroyable, et elles seront aussi militantes par rapport à la cause féminine. Et ce spectacle-là s'appelle Les Josiane.
2: Ça, c'est pour le premier soir, mais les femmes sont également à l'honneur le deuxième soir avec les Seagirls.
3: Exactement, les Seagirls, qui sont un spectacle qu'on avait accueilli avec Seine-Vosges lorsque Pierre Guillois était metteur en scène associé à Seine-Vosges. Ces trois femmes qui ont beaucoup, beaucoup, beaucoup de talent. Elles sont auteurs de théâtre, elles sont comédiennes, elles sont chanteuses, elles sont musiciennes. Elles seront accompagnées par un petit orchestre de 2-3 musiciens. Et donc là, elles proposent leur anthologie. Elles ont plus de 25 ans, un peu comme les pluralies, de spectacles mis en scène par des metteurs en scène extrêmement renommés. Elles font toujours appel, c'est leur caractéristique, à des metteurs en scène extérieurs comme Pierre Guillois. Et là, elles proposent l'anthologie, quelque part le meilleur de leur spectacle. C'est un spectacle drôle et puis c'est un spectacle avec du talent à chaque seconde, quoi. Quand on est capable d'être musicienne, de chanter, d'être comédienne en même temps, moi je suis admiratif.
2: On n'a pas cité les spectacles de 19h, j'aimerais juste qu'on rappelle ces spectacles musicaux qui sont en entrée libre, quels seront les artistes?
3: C'est des artistes que l'on souhaite, nous, très pluridisciplinaires, hein, c'est-à-dire qu'on commence par Even Trio, qui est un spectacle de jazz, vraiment, ça c'est le mercredi. Le jeudi, on sera sur de la musique africaine qui vient de Madagascar, Eusebia, qui est une artiste, voilà, si vous aviez qu'un soir, enfin c'est assez malaisé ce que je propose, mais venez découvrir Eusebia, c'est une artiste connue à Madagascar et qui sera avec nous le jeudi 23. Et le vendredi, on fait pas de d'auberge parce qu'on pourra le redire pourquoi Calogero prend toute l'équipe des pluralies, donc on fera pas d'auberge. Et le samedi, on sera sur du New Creole avec Moric qui sera avec nous le samedi à 21h, à 19h à l'auberge.
2: Et donc, pour les autres programmes de la soirée, je vous propose qu'on s'intéresse, on a parlé des Josiane le jeudi, des Seagirls, des Josiane le mercredi, des Seagirls le jeudi. Il y a un autre spectacle en parallèle du côté de la maison du cardinal Jouffroy.
3: Ils sont adorables. Les murmures ont des oreilles. Rien que de repenser à ce spectacle, ça me fait rire. Ils viennent plutôt de la magie, hein, puisque derrière ça, on retrouve Thierry Collet, le magicien associé à Seine-Vosges. Mais ils rendent magique par leur texte. C'est un spectacle, on l'a mis dans humour et illusion sonore. encore, on découvre d'autres choses, ils nous le font découvrir, ils nous font faire un parcours, et là on est ébloui de découvrir des autres choses, un mot qu'on croyait vouloir dire quelque chose, ils nous le font le découvrir avec un autre sens, et lorsque j'étais à leur spectacle, les gens riaient, donc c'est un spectacle d'humour qui est absolument pour toutes les oreilles.
2: Et cela s'est proposé donc les deux soirs. Si on n'a pas eu l'occasion de le découvrir le mercredi, on peut encore le retrouver le jeudi.
3: Exactement. C'est proposé dans la maison du cardinal Geoffroy, dans une configuration de grande proximité. On est pour une jauge de 100 spectateurs. Donc voilà, c'est les deux soirs.
2: La programmation n'en est pas pour autant terminée. Alors je vous propose, Jackie Castan, qu'on se retrouve dans quelques instants pour la troisième et dernière partie de ce magazine autour de cette 25e édition des Pluralies de Luxeuil-les-Bains. Alors à tout de suite sur les ondes de Radio Cristal, bien sûr.

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1: Troisième partie de ce magazine culturel consacré au Pluralie de Luxeuil-les-Bains, dont on célèbre cette année la 25e édition. Et à notre micro, son directeur artistique depuis un quart de siècle, Jacky Castan, pour nous présenter les détails d'un programme qui est décidément bien chargé. Et nous en arrivons à la journée du vendredi 24 juillet. Alors on va s'intéresser à cette soirée qui commence par Calogero, qui mobilise toute l'équipe, vous nous l'avez dit.
2: On va être dans une configuration qu'on n'a jamais eue. Hein. On ne va pas en parler beaucoup parce que malheureusement, il n'y a plus de place. Hein. Les 2000 places ont été prises d'assaut hein, en quelques semaines. Calogero est un artiste rare dans la chanson française qui a un public quasiment sans fin. Et donc, dès 19h, nous, on sera là et on aura la possibilité de proposer une restauration pour le public. Si le public qui ne vient pas voir Calogero, il faut qu'il vienne aux auberges les trois autres soirs.
1: Et puis donc, comme c'est complet pour le vendredi, on ne va pas davantage s'attarder, on va passer directement au samedi avec Linda Lemay et Jean-Félix Lalanne.
2: Linda Lemay, c'est, je me rappelle, le maire qui m'avait proposé en 2001 de créer un festival. Il m'avait juste dit, oh, un jour, j'aimerais bien qu'il y ait Linda Lemay. Donc, c'était dans les tout débuts du festival. Malheureusement, on n'avait pas pu le faire. Et là, on va pouvoir le faire dans une double proposition, c'est-à-dire que Linda Lemay et Jean-Félix Lalanne seront les deux seuls artistes. C'est un spectacle de grande proximité que j'adore, c'est-à-dire que les textes qui sont extrêmement importants avec Linda Lemay, on les entendra très très bien, puisqu'il y aura une ou deux guitares, et pas plus, dans l'accompagnement musical. Et là, ça sera la clôture de sa tournée, et en plus, cerise sur le gâteau, ça sera le soir de son 60e anniversaire, et elle est d'accord pour le fêter avec nous, tout comme nous fêterons le soir de notre 25e anniversaire.
1: J'allais dire, il y a un double anniversaire qui Exactement. Se célèbre pour la même soirée le samedi 25 juillet. Donc on invite le public nombreux à venir. Et justement, il faut qu'on puisse parler de l'offre tarifaire que vous proposez pour pouvoir réserver ses places, s'inscrire, etc.
2: Le mieux, c'est d'aller sur www.pluralie.net où il y a d'abord une petite présentation de chaque spectacle, une petite vidéo si on veut découvrir les artistes. Mais surtout, il y a aussi la possibilité de prendre directement ses billets. Les spectacles, on ne parle pas de Calogero, mais Linda Lemay et Jean-Félix Lalanne, c'est à 25 euros. Puis il y a des tarifs famille. Et les autres spectacles sont à 12 euros, voire à 8 euros. On est abonné au festival. Je crois qu'on est plutôt dans la fourchette basse des tarifs de proposition de spectacle.
1: Toujours une volonté de découverte et de permettre au public de profiter et sans non plus ruiner le budget vacances.
2: Mais bien sûr, on sait que pour beaucoup, hein, les temps sont compliqués, les temps sont difficiles et qu'il me semble, moi, et pour nos partenaires financiers, il me semble d'autant plus important d'avoir des ouvertures, des fenêtres d'ouverture comme ça sur un autre monde. On a des fois un peu l'impression qu'on étouffe dans ce monde extrêmement difficile à vivre actuellement et que donc il faut surtout pas que la barrière financière empêche d'ouvrir la fenêtre.
1: Alors j'aimerais revenir sur un aspect, une nouveauté de l'année 2026, c'est la possibilité de payer pour sa nourriture ou autre. Vous avez choisi de vous associer avec un dispositif numérique.
2: Ouais, non mais on va vivre avec le numérique parce que je crois, mais quand ça rend des services, il faut vivre avec le numérique. L'année dernière, on s'est bien rendu compte que on était au bout de notre système d'échanger des euros contre des colombans, qui est la monnaie sur place. On attendait, puis on attendait après pour commander. Enfin, on a fait beaucoup d'insatisfaction. Là, avec son téléphone portable, on pourra, en téléchargeant une application, payer directement, être servi directement à table. Voilà, ce qui est important, bien évidemment, c'est qu'il n'y ait pas le moindre début d'un agacement quand on vient à un festival comme les Pluralies et on devait nécessairement s'adapter à ce mode de paiement.
1: Donc tout cela, c'était important à rappeler. Il y a également un numéro de téléphone pour ceux qui souhaitent pouvoir réserver leur place par téléphone.
2: Le 07 69 93 55 32.
1: Qu'est-ce qu'on peut vous souhaiter de plus pour cette 25e édition, rappelons-le.
2: Comme tout festival, on parlait des 5 lieux en extérieur, c'est que la météo soit au rendez-vous avec nous. C'est-à-dire qu'on voit bien qu'on a tout préparé pour que la fête soit formidable. Une grande partie du public, puisque Calogero est complet, une grande partie du public a prévu de venir. La fête est un tout petit peu plus belle si le public est sous un soleil, sous une température adéquate.
1: Et adapté à cette période estivale, donc c'est ce qu'on vous souhaite de pire, je dirais, du beau temps pour tout ce festival. Jackie Castan, je rappelle, vous êtes le directeur artistique de ces pluralis de Luxeuil-les-Bains. On prépare déjà la 26e ?
2: Oui, le 26 juillet.
1: C'est déjà pro, c'est déjà dans les starting blocks pour que le festival aura à peine soufflé sa 25e bougie que déjà on partira pour la préparation de la suivante. Merci Jackie.
2: Merci beaucoup à vous. Merci bien.
1: À très bientôt.
2: Au revoir.
1: Fin de ce magazine culturel. 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Et quant à moi, je vous dis à très vite sur cette même fréquence pour un dernier magazine pour cette saison avant la période estivale. Alors soyez fidèles à nos programmes.

Chers amis discophiles, bonjour. Très heureux de vous retrouver pour cette exploration des créations de l'année 1924. Nous changeons de thème, d'atmosphère, de pays. Je vous propose de commencer cette émission avec deux œuvres. C'est presque un jeu de mots consacré à la nature et aux animaux. La première, ce sera la suite de La petite renarde rusée de Hideyoshi Hanacek. J'aurais aimé vous proposer des extraits de l'opéra, mais c'est un opéra qui est très difficile à découper en tranches, si j'ose dire, pour le diffuser. Je préfère vous diffuser la suite de La petite renarde rusée d'Ian Hatchek, dirigée par Václav Talich, merveilleux chef d'orchestre, cet immense, ce légendaire chef d'orchestre tchèque, qui est à l'origine de cette suite, et de la faire suivre par une œuvre de Francis Poulenc, là encore une suite, la suite des Biches, une des œuvres qui ont vraiment installé Poulenc en tant que compositeur majeur dans son époque, dirigé par le merveilleux Georges Prêtre. Donc successivement, la suite de La petite renarde rusée de Leo Janáček, Václav Talich, l'orchestre philharmonique tchèque, un disque supraphone, et la suite des Biches de Francis Poulenc, dirigé par Georges Prêtre, l'orchestre de la Société des concerts de conservatoire, un disque hémiclassique.